0: du coup?
1: Oui, j'ai encore mal.
2: Ah, mince.
1: Mais le problème, c'est que là, je viens de voir que j'ai été opéré.
0: Vous en souvenez pas? Vous venez de...
1: Non, parce qu'ils ont opéré mon frère qui joue à Lille. Donc.
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2: Stouff, le top du jour.
3: Oui, c'est les petits plaisirs en fait quand les Français rentrent chez eux. Donc quand vous ouvrez votre porte, il y a plein de petites choses
4: vas-y,
3: qui vous font
4: plaisir.
3: On va commencer par sentir l'odeur de votre chez vous. Vous sniffez à c'est plein vrai. Poumon. Mais c'est ton territoire,
2: bon
3: c'est ton odeur.
2: Oui.
3: Et ça te rassure. Si, si, exactement. L'odeur de chez toi, ça te fait un petit plaisir.
2: T'as pas de chien à la maison, toi.
4: Oui.
2: Toi, t'as pas de grisouille qui a chié à côté de sa caisse. Parce que je peux te dire que moi, quand je rentre dans ma cuisine et qu'il est 6h du mat, et je fais. Eh ben, c'est reparti.
3: Généralement, t'as le petit parfum, voilà. En 4, la fameuse douche décontractante.

0: dans ma cuisine et qu'il est 6h du mat et j'ai... Oui. Eh ben c'est reparti.
1: Généralement, t'as le petit parfum, voilà. Ouais, en deux, il y a la fameuse... En quatre, la fameuse douche décontractante. T'arrives, la première chose que tu fais, c'est tu files à la douche.
0: Enfin, tu te déshabilles d'abord.
1: Oui, mais t'as l'impression de te purifier de ta journée.
2: Oui, c'est vrai.
1: Tu te vides la tête en te prenant une douche, en fait.
2: C'est vrai, et après, ça sent bon.
1: Et voilà.
2: Toutes les parties du corps qui sentent bon.
1: En trois, on a s'affalé sur le canapé. Où on fusionne complètement avec son canapé, tu vois.
2: Ah ouais,
1: tu te faxes dedans.
2: Moi, j'aime bien.
1: Et tu restes.
2: Il se trouve que moi, j'ai un canapé. Alors, pas au touquet. J'ai
1: un
2: canapé.
1: Un poltronné sans fin ?
2: Non, je sais plus quoi. Je vous jure que c'est vrai. Je n'ai jamais pu voir la fin d'un film. Jamais.
3: Bah oui, mais c'est le but.
2: Non,
3: c'est le but
2: du
3: canapé.
2: Il a une telle. Un machin. T'es dedans comme ça, pour le peu que t'aies bien calé ta tête.
1: Ah ouais.
2: Avec le coussin.
1: C'est énorme ça.
2: Et là, tu commences à.
1: Ah, mais le canapé.
2: Tu sais, tu sens que le canapé, il t'appelle
1: quoi. C'est ça, ouais.
4: Il t'aspire.
1: Oh,
3: bah c'est le but, normalement.
5: Pour ça, moi, j'ai mis une chaise à la place.
2: Ouais.
3: J'ai mis une chaise à clous.
2: À clous. Tu vois que les huissiers ont du bon. T'ont laissé une chaise.
1: Alors, très bizarre, en deux, ce qu'ont répondu les Français, c'est ouvrir son frigo juste pour voir. Il paraît que ça rassure et c'est satisfaisant. Tu l'ouvres, tu repars et 10 minutes après, mais tu reviens, tu rouvres et tu prends ce qu'il y a dedans.
2: Et t'as complètement raison. Le nombre de fois où je me suis retrouvé à la regarder ouvrir comme ça, puis à regarder faire.
1: Il se passe rien. Et t'aimes bien.
2: C'est une œuvre d'art.
4: Mais c'est vrai.
1: Voilà.
3: Bah, sauf quand c'est vide, quoi.
1: Sauf quand c'est vide, évidemment.
2: Mais jamais.
3: Généralement, pour l'instant, j'ai rien de ton top dans ma.
0: Ah, le dernier, peut-être pour toi.
1: Bon, alors le dernier, c'est quand tu rentres chez toi, ce qui est satisfaisant et qui te fait plaisir, c'est mettre une tenue confortable. Le fameux bas de jogging.
3: Voilà. Mais quoi,
1: fétiche,
3: je dis ça,
1: qui
3: mais
1: est
3: non,
1: large.
3: Non.
1: Ou alors mais le t-shirt déformé. Vous avez un t-shirt qui est généralement.
4: Non, c'est le pyjama.
1: Mais le jogging.
4: Assez stylé, le jogging, l'ensemble.
1: Le bas de jogging.
2: Moi, je suis en short, moi, je suis en short un peu
1: mou.
2: En mout-mout, tu sais, un peu machin avec le haut qui va avec. Ah, j'adore.
3: Mais moi, je peux pas, parce que si je fais ça, c'est. Ah, bah oui, toute la journée, là, tu t'habilles bien pour aller avec tes connasses. Et pour moi, t'es en pyjama, c'est ça.
1: Mais alors, voilà, c'est quoi ton plaisir, toi, quand tu rentres chez toi?
3: C'est gros titi.
1: Retrouver les animaux.
3: J'ouvre la porte, gros titi.
2: Et là, la phrase magique, attention.
3: Oui, titi, ça, c'est gros titi. Il est où, gros titi?

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3: Saison des fraises qui commence. Vous avez peut-être entendu les pubs dans l'émission. Ça
4: oui,
3: y est, c'est le moment de se manger.
4: Les...
5: Et tant qu'à faire, faut essayer d'essayer.
4: Françaises.
5: Parce qu'en plus, du coup, cette année, ils sont pas trop mal démerdés. Les fraises françaises, ils sont un peu moins chères. Ils ont été aidés. Ouais. Donc il y a moins d'écart entre les fraises françaises et les fraises espagnoles.
4: Elles sont meilleures.
5: Et le goût n'a rien à voir.
3: Je vais faire jouer Stouff. Parce que Piet, c'est trop facile, il a les réponses. Je vais faire jouer Stouff, je vais te donner des noms. Mmh. Tu devras me dire si ce sont des fraises,
5: variété de fraises,
3: variété de fraises,
4: d'accord,
3: ou actrices porno.

0: Siraphine.
1: Siraphine.
0: Oui.
1: Les deux.
0: Non, c'est une fraise.
1: Ah.
0: Douce Samantha. Ah.
1: Bah non, ça c'est une actrice.
0: Non, c'est une fraise. Annapolis.
2: Oh.
1: C'est une fraise. C'est une actrice, actrice.
0: Les deux.
1: Les deux. Oh, là.
0: C'est une fraise aussi.
2: Ouais.
0: Et c'est une actrice.
1: Oui, oui. Mais non.
0: Incroyable. Rabunda.
1: C'est une fraise.
2: C'est une fraise.
0: Sweet Deluxe.
1: Ah, c'est une actrice.
0: Non, c'est une fraise. Dar Royal.
1: J'en ai marre. Une actrice.
0: Non, c'est une fraise. Diamanté.
1: Ah, c'est une

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3: On fait un gros bisou à Sandra. Comment ça va, Sandra?
4: Ça va et vous?
3: Mais ça va très bien. Où est-ce qu'elle habite, Sandra?
4: Taverny.
3: 95. Ouais, on embrasse la région parisienne. Taverny.
5: C'est là où que va planquer le président si jamais il y a une attaque nucléaire. Ah bon? Il y a une planque.
4: Oui,
5: là.
4: Exactement.
3: C'est vrai ça? Alors, je savais pas.
5: Ouais. Je suis né juste à côté, moi. Et en fait, il y a plein de carrières en plus. Il y a ce souterrain, souterrain, il y a plein de trucs.
3: S'il y a une attaque nucléaire, le président, il fonce à Taverny.
5: En fait, il a un tunnel qui part de l'Elysée, a priori, selon la légende, et qui va jusqu'à Taverny.
3: Impossible. Il y avait un borne.
5: Hein? Bah oui, c'est ça.
6: Ils sont en train de creuser.
4: Ah, c'est un métro. Ça serait trop.
3: Non. Je pense que tu te trompes.
5: Il y a un abri, lui. Si, a priori.
3: Il y a un hélicoptère, mais il ne va pas y aller. Il n'y a pas un souterrain qui fait l'Elysée Taverny.
5: Si jamais ça pète.
4: C'est la légende.
5: Non, mais je ne l'ai pas inventé, la preuve.
3: Non, mais c'est vrai. Attends.

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2: C'est une info qui est tombée ce matin. Nestlé s'est fait voler 12 tonnes de Kit Kat. Alors, vous avez raison, tout à l'heure vous avez dit un truc. Je connais pas beaucoup de gens qui sont fans de Kit Kat.
3: On est d'accord
4: non
3: plus.
4: Non. Ah oui. Non, pas au point de voler 12 tonnes en tout cas.
2: Non, mais le sneaker, j'aime bien. Le Bounty.
4: Le Bounty.
2: Le Mars, tu vois, c'est pas.
5: Non, le pire. C'est le Mars glacé.
6: Ah, le Mars glacé.
2: Le pire, c'est le Milky Way. Je sais même pas s'il y a du monde qui est encore fan de Milky Way.
6: Ceux qui restent dans la petite boîte.
3: Il était pas dégueu le Milky Way en plus.
2: Oui, mais je pense que c'est une génération. Je pense qu'il n'y a pas un ado de 15 ans qui dit qu'est-ce que tu me ramènes des Milky Way. Personne, on est d'accord. Tiens, prenons le plus jeune. Théo, quel âge tu as toi?
7: Théo, j'ai 27.
2: 27, ouais, t'es plus jeune, tu commences déjà. Si je te dis une barre chocolatée, tu dirais quoi? Tout de suite.
7: Sneakers, on va dire.
2: Ah, sneakers.
4: Le sneakers, il est terrible.
6: Ouais, celui-là, moi aussi.
2: Stouf, je te dis barre glacée, je te dis barre chocolatée, c'est quoi toi?
6: Moi, je dirais Twix.
2: Ah, tu dirais Twix.
6: Ah, ouais, je suis Twix.
2: D'accord, ok. Toi,
4: Théo? Sneakers, moi, j'adore les glacés. Sneakers glacés.
2: La glace sneakers, je suis d'accord.
6: Je préfère Mars à ce moment-là, glacée.
2: Ah, ouais.
5: Tu vois, moi, c'est Kinder Bueno.
2: La glace Kinder Bueno.
5: Non, la barre.
2: Pareil, je suis assez Kinder Bueno.
6: Ah, Kinder Bueno.
2: Vous avez remarqué que personne n'a dit non merci une pomme. Vous avez remarqué
4: Je suis une courgette. Moi.

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1: Une info qui est sortie. On apprend qu'il y a eu un trafic de frites surgelées qui a été démantelé à la frontière suisse. Oui. Oh là, bien loin, hein, à l'époque où les mecs passaient de l'argent liquide. Maintenant, c'est des frites. Hein. Deux hommes âgés de 35 et 29 ans. Donc, ils ont chopé 3,5 tonnes de frites, 185 kilos de produits à base de poulet.
2: Ouais.
1: Incroyable, quand même. Ils étaient passés deux fois au même endroit, à 24 heures d'intervalle. Les policiers, ah, ils se sont dit, là, les gars, là, il y a quelque chose. Là, vous me les surveillez, là. Là, vous me les surveillez.
3: Ça sent la sauce samouraï.
2: On a
3: qui pour.
2: On a le bourgmestre belge, c'est vous qui veut.
4: Sans leur lent.
2: Bah oui. Forcément.
3: Ah bah, il a
2: frites. Ça parle de frites.
3: Ah oui.
4: Et vous me dites quand je peux m'exprimer. Si c'est pour me faire venir et m'empêcher.
3: On vous présente.
4: Eh ben, attendez, la liberté d'expression commence par laisser parler les autres. D'accord?
2: C'est ce qu'on fait, allez-y.
4: Justement, je vous entends, là. Europe numéro 2, là, qui parlait de patates, de frites, on parle qui? Le belge, le cliché.
2: Ouais.
4: Ah, directement, tiens, on va appeler. Eh ben, voilà, il y aurait eu un trafic du surimi. T'as rappelé qui? Des crabes, tellement t'es dans le cliché.
2: Oui, mais non. Là, c'est quand même 3,5 tonnes de frites surgelées qui ont été saisies entre l'Allemagne et la Suisse.
4: Eh, hey, ça va, j'ai entendu, je parle dans un pub, complètement sûr, il vient de le dire.
2: Je préfère répéter.
4: Et rien que ça, hein, je le dis, ça donne envie de vomir.
2: Pourquoi?
4: Sors une frite allemande, ouais. Une frite allemande, bah, t'as compris ce que.

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1: Comme le relève la dépêche du midi, Jean Lassalle a été intronisé à la grande confrérie du cassoulet de Castelnaudary.
2: C'est beau.
1: C'est fou ça, non?
3: Mais parce qu'il est fan de cassoulet ou...
4: Bah, ça représente le gars, ça lui va super bien.
1: Ouais, quand même, évidemment que je pense que c'est parce qu'il aime bien le cassoulet. Si, bah, si ça lui donne la gastro, il va pas être...
4: Je sens bien qu'il n'est pas végétarien.
2: Mais le mec, il voulait quand même faire président et là, il se retrouve... Ouais, eh bien, Jean Lassalle nous fait l'honneur d'être avec nous pour en parler. Bonjour, monsieur Lassalle.
5: Et là, c'est bon, regardez là. Regardez, monsieur, le cassoulet, c'est comme un assemblé. Plus ça mijote longtemps, plus ça sent la vérité. Parfois, ça pique un peu les narines. Ah,
2: est-ce que vous êtes fier d'intégrer cette confrérie, monsieur Lassalle?
5: Je suis fier. Elle me demande, moi, si je suis fier. Elle leur dit que pour comprendre la politique, il faut déjà suivre un cassoulet. Si, il faut survivre un cassoulet.
1: Ah, ben, bien sûr,
5: après ça, plus rien ne vous fait peur, même pas un débat budgétaire.
2: Ah bah oui, tu m'étonnes. Le cassoulet, c'est un symbole national pour vous?
5: C'est un symbole vivant.
1: Quoi?
5: Je disais, là, je n'ai pas parlé, je n'ai pas dit le mot. Là,
1: pardon.
5: C'est le seul programme, le cassoulet.

0: Qualité de Jean-Pierre Mocky, c'était le calme.
1: Allez, moteur.
2: Dans 30 secondes, on raccorde absolument.
1: Allez, moteur.
2: Allons-y.
1: Moteur. Clap de fin éventuel. Moteur, moteur.
2: Vas-y, vas-y, Jean-Pierre.
1: Moteur, moteur.
2: Allons-y.
1: Moteur.
3: Ah,
1: putain,
3: ah, voilà.
4: C'est marrant, je vois pas trop de différence avec.
3: Quoi?
4: Je te retrouve un peu dans certains.
3: Quoi?
4: Si, wow, je te jure. Si, il y a des trucs où je te retrouve un peu.
3: Genre quoi?
5: Un peu.
4: Au tout début.
5: Bah, quand il gueule à la fin.
6: Ouais. Moi, je t'ai retrouvé, se trouve, dans le. 140 heures, tu me fais chier, moi.
7: Carrié, moi.
3: Ok, il y a un peu de tout le monde, d'accord, merci.
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0: Et par exemple, moi, y a plein de gens qui nous ont inscrits dans des groupes. Moi, je voudrais, par exemple, éliminer le mec qui m'a mis dans le groupe anniversaire surprise de Jean-Luc. Parce que ces notifications, j'en parle, j'en peux plus. Ouais. Et il y a toujours un relou derrière qui remet des vannes. C'est-à-dire, c'est le groupe est terminé, le groupe n'a plus lieu d'être puisque c'est l'anniversaire du 2 février. Vous avez toujours un relou qui remet des petites images.
1: C'est ça, des blagues, des gifs.
2: Tu sais, le tonton relou, là.
0: Et moi, mon vrai coup de gueule, c'est pas celui-là. Je voudrais m'adresser, et je le dis à tous mes potes, hein. Quand on a fait un groupe anniversaire, que l'anniversaire ou la soirée, elle est passée, est-ce que vous êtes obligés, les 20 membres, le lendemain matin, 9h, de faire les remerciements? Est-ce que vous êtes obligés d'écrire cette phrase hypocrite à laquelle une personne sur deux ne pense pas? Merci pour cette magnifique soirée, vous êtes trop géniaux, c'est super de vous voir, cœur, cœur, love, love, main serrée. Arrêtez. Moi, je n'écris jamais
3: les remerciements.
0: Mais parce qu'on a
2: tu passes pour le
0: mais c'est
2: pour
0: pas
2: le méchant,
0: ça.
2: Après.
0: Mais on a passé la soirée ensemble. On s'est dit merci. Je vous ai dit merci. Je vous ai fait des bisous. Me faites pas chier le dimanche matin à remettre des merci.
2: Surtout en mettant merci les loulous.
0: Non,
2: c'est chiant les loulous.
0: Mais c'est pas ça. C'est qu'hier, j'ai vu passer sur des groupes d'une soirée dans laquelle je n'étais pas. Le lendemain matin, 9h, merci, génial, trop belle soirée, vous étiez trop beau. Mais arrêtez, vous le pensiez pas. Dès que la porte s'est fermée, vous vous êtes chiés tous dessus en disant, regarde-moi l'élève gonflé de machine, regarde-moi comme elle était mal fringuée, Josette, et regarde-moi comme il a été radin au niveau du champagne,
4: il a pris
0: et l'autre qui était tout, et le coup de pelle qu'il a pris. Vous n'y pensez pas. Arrêtez les remerciements. Vous vous êtes dit au revoir le soir, à minuit, 1h, vous vous êtes dit, merci, cette soirée, c'est super. Mais est-ce qu'on est obligé de se le redire le matin?
2: Non. Si t'as passé vraiment une bonne soirée, tu peux
0: mais
2: le dire.
0: Arrête, mais garde-le pour toi, fais pas
3: ça
0: chier.
3: Ça s'appelle avoir un confort social.
0: Mais c'est pas ça, c'est que vous faites chier tout un groupe pour dire votre merci. Et les gens se disent, ah putain, j'ai pas dit merci. Bah, je vais le dire.
2: Et du coup, ça sonne à chaque fois sur tous les téléphones.
0: Et là, vous redéclenchez une salve de gens qui redisent merci.
3: Et si ça se trouve, il y en a qu'un qui râle. Hein. Les autres, ils sont contents.
0: Mais moi, vous me faites chier, vos merci. Je vous le dis. Moi, il y a des groupes ce week-end, j'ai pas dit merci.
3: Quitte le groupe.
0: Oui, je vais le faire.
4: Mais tu devrais faire le message où tu dis que tu penses tout, là. Merci, la bouffe c'était dégueulasse. Didier, bon bah désolé mais t'as pris un vieux coup de pelle.
0: Sylvie, les lèvres, bon, à la pression de pneus, t'as mis 20 bars, c'est trop. Ouais.
2: Je te le dis, hein. À la prochaine.
4: Et là tu verras qu'il n'y aura pas de message.
0: Et on termine les amis, mais je pense que vous êtes nombreux à penser la même chose que moi.

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0: viennent pas te saouler en allant fumer des clopes tout le temps dehors parce qu'il fait un peu froid.
1: Et ça boit moins en plus.
0: T'as raison. Voilà. Mais oui, le vin d'honneur en extérieur, il dure moins longtemps.
2: Ah oui.
3: Et il n'y a pas de wedding planner en short.
0: Franchement.
4: Ah non, c'est ça, exactement.
0: Franchement, ça doit être bien, il n'y a que du chocolat chaud et du vin chaud.
3: C'est ça.
0: Alors oui, on est d'accord que.
1: Faire un petit effort.
0: On est d'accord que vous vous habillez au niveau vestimentaire.
4: Ah oui, alors moi je suis en robe rouge, hein. C'est la direction artistique de la marque, donc je suis en robe rouge.
0: Est-ce que je peux juste vous raconter un tout petit truc
5: qu'est-ce que tu vas raconter ?
0: Mais si, que l'équipe a vécu. C'est-à-dire qu'on va, à l'église, à la cathédrale d'Évreux, écoute-moi bien. Il y a un curé qui ressemblait à Petit Jean dans Robin des Bois. Vous le voyez un peu,
1: curé
0: costaud, pas jeune, etc.
5: Qui a l'air très gentil.
0: On sort de la cathédrale, adorable. On sort de la cathédrale et on attend le marié. Puis là, on vient me chercher, on me dit excuse-moi, c'est quoi, est-ce que tu pourrais revenir ? Donc je re-rentre dans l'église et le marié me dit
1: le curé ?
0: Le marié, d'abord, qui me dit le curé rêve de te rencontrer.
5: Et là, c'est bizarre que
0: le curé vient voir, il me dit ah, quand je vous ai vu arriver, j'ai failli défaillir. Je fais ah bon ? C'est que moi.
5: Oui, parce qu'il faut dire que tu as lu la prière universelle.
0: Oui, et donc le curé, il me dit, on peut faire une photo ensemble ? Je dis oui. Et là, il me dit, cette phrase qui m'a un peu achevé pour le reste de la journée, il me dit, oh, on m'a tellement fait rire quand j'étais jeune, vous avez fait toute ma jeunesse. Putain, j'ai pris un coup.
5: Ouais. Ah mais attends, qu'est-ce qu'il a écouté ? C'était ça, moi.
0: Je lui ai dit, les confessions de l'abbé Coé. J'ai suscité l'envie. Bon, attention, ma petite Margot, voici les questions spéciales mariage. Qu'est-ce qu'un run-off show ? Run-off show. Rénovation de la mariée quand elle est moche, tu la rénoves. C'est un striptease de la mariée ou c'est le déroulé précis de l'événement ?
4: Le déroulé précis de l'événement.
0: Très bien ça. Faut

0: je peux pas vous en dire plus sur ce truc-là. Il m'a dit, c'est lunaire. C'est tout et n'importe quoi.
1: C'est pas sur des animaux, à Paris, sur les animaux.
2: Non. Non. Par rapport à la guerre.
0: Oui.
2: Donc c'est pas par rapport au prix de l'essence, ils ont parié sur le prix de l'augmentation.
0: C'est sûr, vous y êtes, je vais vous aider. Sur le site Polymarket, qui est un site de Paris en ligne, qui a fait l'objet d'accusations de délit d'initié, car il a permis à des comptes mystérieux,
1: comme par hasard,
0: de parier sur l'attaque américaine en Iran.
1: Mais c'est horrible, ça, de parier sur ça.
0: Dis donc, et sur la chute d'Ali Khamenei, dis donc. Et donc, ils sont en train de dire, attention, parce que ils ont gagné des sommes considérables. On dit qu'il y a plus de 500 millions de dollars de gains. Et donc, forcément, il y a des gens qui se disent, ils devaient être renseignés.
3: Bah, parce qu'il y a des plus ou moins proches de Trump là-dedans, en fait, forcément. Dans l'histoire.
0: Ah bon?
3: Ah oui,
2: dont un certain Donald T.
0: Bon. T'imagines? Je vous laisse, je vais gérer l'attaque. Ok, tu me mets 20 millions. Tout de suite, tu cherches pas.
4: Ton pseudo, tu mets coin-coin, te fais pas chier.
0: Là, et on me racontait hier, par exemple, qu'il y a des paris qui sont ouverts sur le retour de Jésus.
3: Ah, oui.
0: C'est un truc de paris sur tout et n'importe quoi. Voilà. Ah, la vie est bien faite. Ils avaient tout remisé sur l'OM. Là,
3: ah, pour la Coupe de France.
0: Ils ont tout perdu.
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2: Depuis des siècles, sous l'eau, des maisons, un pont, une église, qui ont été engloutis depuis 1926. Pourquoi ? Pour alimenter Paris en électricité.
3: Ouais.
2: Voilà, c'est en fait, et certains jours, quand le niveau baisse, il paraît qu'il y a des pierres qui remontent à la surface.
3: On peut voir.
2: Ça existe en Bretagne aussi, oui, dans plein d'autres endroits. On a Cyril qui veut nous en parler. Ça va,
3: bonjour,
2: mon Cyril ?
3: Bonjour les chéris, comment ça va, mon chéri ?
2: Ah, ça va bien.
3: Ça va, ma merveille. Ouais, mes chéris, je vous adore. Quel kiff de vous écouter chaque matin.
2: Je t'ai regardé hier, bravo.
3: Je sais, mon chéri, merci. Quel darka. Et j'adore le nouveau numéro du WhatsApp.
4: Ah, bah voilà.
3: À 06 79 61. Bref, les chéris, grosse info. Michel Marie a enquêté sur un village disparu sous un lac depuis plus de 100 ans. Michel, on vous écoute.
5: Oui, bon, alors Cyril, absolument, ben, officiellement, il n'y a rien.
3: Merci Michel.
5: Là, non. Officieusement, par contre, Cyril, il y a une vie sociale très active, mais alors, bon, aquatique. Hein. 7h du matin, il y a un brochet qui fait la queue à la boulangerie pour une tradition, ouais, les guillemets, bien trop cuite. Voilà, pourquoi ? Parce qu'il m'a dit, je cite,

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3: Champion du monde de l'actu. Quand je vous disais, si vous êtes très. Vous êtes,
4: croyant.
3: Je sais pas si vous faites votre prière le week-end, si vous êtes très pieux, si vous êtes très croyant, voilà, chacun a sa liberté, chacun fait ce qu'il veut. Je voudrais embrasser une femme de Manille. Elle fait partie des champions du monde de l'actu. Les Manille, c'est au.
4: Philippines.
3: Excellent, quelle culture. Elle a découvert que la statue verte Bouddha, vous savez, elle avait un Bouddha il y a plusieurs Bouddhas, qu'elle priait sur son autel depuis 4 ans, matin et soir, plusieurs fois par jour, était en fait une figure imprimée en 3D de Shrek. C'est lorsqu'un ami lui a rendu visite

0: je vais vous dire, tout ça c'est de la saloperie. Les plus jeunes qui nous connaissent, qui nous écoutent, regardez comme vos parents galèrent à arrêter ce truc-là.
1: Je confirme.
0: Et que quand ils ont arrêté, ils ne rentrent plus dans leurs jeans. Parce qu'ils compensent par autre chose. Donc les plus jeunes, je vous le dis, commencez pas. Non mais c'est vrai, c'est mon conseil un petit peu de vieux con, mais ne commencez pas, évitez. Ça vous évitera des années de galère et ça vous fera faire de belles économies parce qu'à plus de 10 euros le paquet.
2: Bah 13 balles.
0: Ouais, vous pouvez faire autre chose avec. Alors donc, c'est de la saloperie et c'est pour rien. C'est pas pour rien si la publicité est interdite. Même pour la vapote.
3: Oui. Oh, la vapote. La vapote. La vapote.
0: Faut avoir la ref. Film d'Étienne Châtillet, c'est
1: La vie est un fleuve tranquille.
0: Bravo. 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

0: Je pense que c'était un accord, c'était peut-être une répétition. Donc.
1: Ils sont perdus, ce que j'ai dit. Ils sont perdus pendant le.
0: Quel pays? La Belgique?
2: Plus petit.
0: Le Luxembourg?
2: Plus petit.
0: Le Liechtenstein?
2: Ils devaient envahir le Liechtenstein, ils l'ont envahi! Par erreur, 170 hommes se sont perdus à cause des mauvaises conditions climatiques. Ah, mais et là, où ils devaient faire des manœuvres, finalement, ils se sont franchis la frontière du mauvais pays.
0: Oh là là.
2: Pendant toute la nuit, bonne réponse!
0: Il va y avoir une guerre. Hein.
2: D'à peu près, tout le monde, une guerre avec le Liechtenstein. Comme on dit souvent, me dit souvent mon vétérinaire, quelle que soit la maigreur d'un éléphant, ses couilles remplissent quand même une marmite. Merci, au revoir!
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Bonjour, bonjour, bon réveil, bienvenue sur Europe 2. Il est 6h, c'est mercredi le 22 juillet, c'est Quentin, content d'être avec vous. On va retrouver Coé sur Europe 2, le Before, jusqu'à 7h. Et avant de retrouver

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1: Stouff, ton top, c'est quoi aujourd'hui?
2: Oui, ça va être les vacances, donc on va parler des différences hommes-femmes en vacances. On va commencer avec la valise avant le départ.
1: Ah bah oui, je te confirme.
2: Pour
1: là,
2: les femmes, on commence à préparer 3 semaines avant.
3: Ah ouais.
2: On a fait une petite liste écrite, on a une liste de la liste. Mmh. On essaye les tenues aussi avant de les mettre dans la valise. Mmh. Alors que vous, messieurs, vous ouvrez la valise la veille à 23h. Mmh. On jette 4 t-shirts, 2 caleçons, allez, un t-shirt. On ferme et allez, on va se coucher.
4: Tu veux que je te dise? C'est 100% vrai.
3: Mais moi aussi. Toujours prendre un ou deux caleçons en plus.
4: Vraiment. Tu vois, c'est vraiment ça.
2: Ça va très vite pour
4: ce week-end, je pars là. Je veux te dire que dimanche, en 37 secondes, j'aurais fait très tard la valise.
1: Oui.
4: Si c'est pas samedi matin de bonne heure.
1: Non, enfin, quand on dit la valise, le petit sac.
2: Le petit sac.
1: Et madame, la valise.
3: Deux valises.
1: Et ça l'arrange bien qu'on prenne que 2 t-shirts.
4: Mais t'as raison, madame, elle a un truc. Pour 3 jours, tu dis, mais t'es parti avec l'armoire.
5: Oui.
4: Tu sais.
5: Ouais. Mais après, qui fait le Tetris dans le coffre le lendemain?
4: Mais moi, j'arrive pas à le faire. Je suis.
6: Et t'as dit que vous préparez quand vos affaires, vous?
2: Oh, 3 semaines avant. Nous, on a fait une liste. Ouais. On regarde de là ce qu'on peut
6: prendre.
2: Et
6: la veille, vous faites les magasins parce que au cas où,
2: un dernier petit truc.
6: Et du coup, tu rajoutes des trucs encore dedans.
4: Et pendant le séjour, elle fait les boutiques et elle te dit, ah, mais ça rentre plus.
2: Ça rentre plus, il faut prendre un petit sac à côté.
4: Prendre une valise. Ça te dérange si j'en mets dans ta valise? Bah non, parce que moi, j'ai déjà toute petite.
2: Pendant les vacances, on va aussi parler des activités pour la femme, le planning jour par jour. On visite le village le matin, l'après-midi c'est la plage, le restaurant le soir, une excursion le jeudi, le marché le dimanche. Et messieurs, vous, c'est on verra sur place. Hein.
1: Attends, j'allais faire un tiercé.
6: Tu fais le tiercé, après tu prends un poulet rôti sur le marché.
1: C'est ça.
6: Puis on verra.
1: Non, on verra.
2: Tout à l'heure. En vacances vient le choix de la glace. Pour mesdames, on choisit pendant 10 minutes entre 24 parfums qu'elles on pourrait prendre pour notre petit pot.
3: Surtout toi, parce que toi, t'ouvres vraiment le panel. Quoi.
2: Et vous, messieurs, toujours le même parfum. Vanille, allez, on y va, on est sûr de soi.
4: C'est vrai.
6: Classique, quoi.
4: Non, vanille, non.
1: Non, enfin, chocolat.
2: Chocolat
1: et pistache.
2: Ou chocolat, voilà. C'est vanille, chocolat, pistache, mais on ne bouge pas.
4: Nous, 3 parfums, on est heureux, vous savez.
1: Merde, le poulet rôti.
2: Le fameux sac de plage pour madame. On prend son sac de plage avec son petit livre, sa crème, les lunettes, la trousse de secours, le snack, la serviette, le promisateur, la tenue de rechange au cas où, le chapeau, le portefeuille, les clés, le chargeur, le fond de teint, waterproof. Vous, messieurs, téléphone, clé, c'est bon, on est parti. Allez, hop, on y va.
6: Mais ceci dit, heureusement qu'elles sont là, parce que moi, les premières vacances avec mon fils, je suis parti. Si elle n'était pas là, je partais qu'avec le téléphone, le petit était en plein cagnard, pas de crêpe solaire, c'était un nugget, ce petit.
1: Mange du poulet rôti.
4: Heureusement que vous êtes là, parce que nous, on n'est pas les numéros 1 sur l'organisation.
2: Et on va terminer par les photos de vacances.

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1: Débrief télé. Vous connaissez Giuseppa, créatrice de contenu. Alors, elle fait des interviews sur M6+, c'est ça?
2: Ouais, je connais pas.
3: C'est l'ex elle de demande Paga. À des...
1: Comment?
4: C'est l'ex de Paga des Marseillais.
1: Super.
5: Je connais pas du tout.
1: Elle demande à ses invités de dire toute la vérité. Alors, on est tombé sur un extrait. Elle reçoit Jean-Pascal et Cindy Sander. Cindy Sander, papillon de lumière. Oui. Jean-Pascal, l'agitateur. Mm-hmm. La question qui leur avait été posée, est-ce que vous avez déjà trouvé que la célébrité est compliquée à vivre? Écoutez bien la réponse.
6: Oh non, tu peux pas dire ça.
7: Du coup,
6: tu peux pas dire ça. Le mec qui dit, ou la personne qui dit la célébrité du ravi, vous savez, pour
7: ah
6: moi,
7: bah,
6: c'est...
7: sur certains points, ça peut l'être.
6: Non, médiatisé. Ça, pour moi, c'est...
7: Aujourd'hui, j'ai des enfants.
6: Ça, pour moi, je dis texto,
7: je trouve ça dur de sortir avec tes enfants, de pas pouvoir être tranquille quand tu vas à
6: Disney. Ah, mais ça, pour moi, c'est des trous du cul. Il y a un moment, on joue le jeu.
7: Ah bah,
6: ça fait bouffer. Eh oui, mais
7: avec
6: mais
7: ses limites,
6: c'est
7: quand même.
6: Ah, ouais. Et encore, on n'est pas aux États-Unis.
7: C'est que les gens peuvent pas. C'est pas pour autant que t'as pas le droit. Même si c'est un choix, c'est humain, à un moment donné, de dire, je regrette pas, mais c'est vrai que parfois j'aurais aimé être tranquille.
3: Ouais, mais attendez, excusez-moi.
8: C'est elle qui décide de mettre ses enfants.
3: Ouais.
1: Je vais pas être méchant. Hein. Mais Cindy Sander, il me semble qu'elle peut manger un McNugget sans être assaillie par la foule, quand même, non? Eh bien, non. Parce que pour elle, la célébrité est due. Écoutez bien cette anecdote incroyable.
9: J'ai été arrêtée dans un restaurant par des gens qui m'ont reconnue. Donc mes amis sont allés s'asseoir. Et j'ai passé une heure à faire des photos, et un a vu, l'autre a vu. Et à la fin, je leur ai dit, je vais quand même aller manger avec mes amis. Et il y a une dame qui s'est retournée en disant, ah oui, d'accord, on se prend pour une star maintenant.
8: Une heure.
10: C'était quoi ce restaurant?
1: Mais une heure, parce que l'appareil photo marchait plus, non? C'était le temps de le réparer, de le ramener chez Fuji. Parce que une heure, ça veut dire qu'à une heure, ça fait quoi? Ça voudrait dire qu'il y a en gros 35 personnes qui sont venues faire des photos?
4: Mais 35 personnes, une heure, mais non, c'est même plus que ça. Ça voudrait qu'il y a 70 personnes, 100 personnes.
1: Ça veut dire qu'il y a un bus qui s'est arrêté et que les gens ont dit, oh, Cindy Sander!
4: Peut-être que le fan club de Cindy Sander mangeait là ce jour-là.
1: Je suis pas sûr que le fan club de Cindy Sander ait autant de personnes. Cindy. Bon, des fois, on a tous grossi un peu l'histoire. Hein. On a tous. On a tous

0: Sander mangeait là ce jour-là.
1: Je suis pas sûr que le fan club de Cindy Sander ait autant de personnes.
2: Cindy. Bon, des fois, on a tous grossi un peu l'histoire. Hein. On a tous un petit côté marseillais. Ouais. Hein. Mais bon, peut-être pas. Oui. On est peut-être passé de 1 minute 30 à 1 heure assez vite, là, quand même, non?
1: Après, elle a pas fait que de le papillon de lumière. Elle a refait des télé-réalités derrière et tout. Donc, elle a un peu.
3: Oui,
2: et puis, un petit passage du côté de Maëva Guénam. Puisque Maëva Guénam, ça n'a rien à voir avec cette émission. Mais c'est l'actu chaude. C'est ce week-end. Elle est à Dubaï, comme tout les influenceurs qui y vont pour le climat fiscal, et elle y est allée, et à un moment donné, vous le savez, vous en avez entendu parler, il y a eu quelques bombes sur Dubaï, et là Maëva se filme, puisque même quand elle a peur, c'est le principe d'une influenceuse, même quand elle a peur, elle se filme. Toi, t'as peur, le premier truc, c'est tu vas avec tes enfants, ta famille, tes amis, tu restes avec eux. Non, un influenceur, d'abord, il se filme. Et après, il pense à ce qu'il peut faire.
3: Au code promo.
2: S'il pense. voilà, au code promo, est-ce qu'il a bien pris le chèque de la dernière opération, enfin, tu vois, des trucs comme ça. Écoutez bien, puisqu'elle parle à son voisin et elle lui parle en anglais, elle dit qu'elle a peur.
4: Alors, l'accent. Attendez, je me mets par le balcon. Il y a les voisins et tout. Aïe, salam alaikum. I'm Skawed. Skawed. You know? Bam. Yeah, good luck. Inch'Allah Khil.
2: Alors, c'est pas I'm scared, c'est I'm scared.
4: I'm scared. I'm scared.
2: Non, pas scared.
5: C'est vraiment.
2: Non, c'est tous les matins, c'est scared. Sur Europe 2, non, c'est I'm scared.
4: I'm scared.
2: Ok. Et good luck.
4: Good luck.
2: Non, ça c'est quand t'as fermé la porte.
1: Ça veut dire bonne fermeture.
2: Ça c'est quand t'as fermé la porte, elle est lock. C'est good luck. Mais sinon, c'est good luck.
4: Good luck.
2: Bon, c'est pas grave.
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0: personnel.
1: Donc autant vous dire qu'on ne fera que deux champions.
0: Non, mais... Notre premier champion, elle s'appelle Nicolette Kelf. Vous la connaissez pas, elle a 31 ans, elle est poursuivie aux États-Unis pour dégradation criminelle parce qu'elle a vandalisé deux logements loués sur Airbnb en Floride pour alimenter son compte en OnlyFans.
2: D'accord.
0: Qu'est-ce qu'elle a fait? Une pacotille, elle se serait filmée en train d'uriner sur l'intégralité du mobilier.
3: N'importe quoi. Mais
0: le préjudice, c'est les vrais. Comment?
3: Elle est folle.
0: Elle souffre, faut bien faire le buzz.
2: Mais c'est quoi l'intérêt?
0: Tu verras quand t'auras ton compte OnlyFans.
3: Chez elle, quel crados.
2: Non, c'est dégueulasse.
0: Mais non, chez elle, c'est dégueulasse. Dans un Airbnb, enfin. Elle s'élèverait, le préjudice à 3 000 $. Voilà. C'est le problème de ne pas faire castrer Catwoman parce que.
3: Les
0: gens le savent, ça fait pipi partout sinon. C'est une nouvelle catégorie sur OnlyFans.
2: Ah ouais?
0: Il y avait les pieds, il y avait les doigts de pied, maintenant il y a pipi dans le tiroir.
2: Ça devient pointu, hein.
1: C'est niche.
0: Deuxième champion, là j'ai un truc à dire. Un homme qui s'appelle, écoutez bien, Ashfaq. Ashfaq, il est pakistanais, légèrement susceptible. Et il a tué Mushtaq.
2: Ouais.
0: Alors, pour qui est Mushtaq? Mushtaq, c'est l'administrateur d'un groupe WhatsApp. Lequel il est. Écoutez bien. Et qu'est-ce qu'il avait fait, son copain Mushtaq? Il l'avait retiré du chat. Se sont insultés, puis voulaient se rencontrer pour se réconcilier. Sauf que Ashfaq est arrivé armé, a ouvert le feu, Mushtaq est mort de ses blessures.
3: C'est horrible.
0: Faites gaffe quand vous virez quelqu'un d'un groupe. Je voudrais en profiter. Pour les groupes anniversaires. Et par exemple, il y a plein de gens qui nous ont inscrits dans des groupes. Je voudrais par exemple éliminer le mec qui m'a mis dans le groupe anniversaire surprise de Jean-Luc. Parce que ces notifications, j'en peux plus. Et il y a toujours un relou derrière qui remet des vannes. Groupe est terminé, le groupe n'a plus lieu d'être puisque c'est l'anniversaire du 2 février. Vous avez toujours un relou qui remet des petites images.
2: C'est ça, des blagues, des gifs.
1: Tu sais, les tontons relous là.
0: Et moi, mon vrai coup de gueule, c'est pas celui-là. Je voudrais m'adresser, et je le dis à tous mes potes,

0: avoir un confort social.
1: Mais c'est pas ça, c'est que vous faites chier tout un groupe pour dire votre merci. Et les gens se disent ah ouais, putain, j'ai pas dit merci. Bah, je vais le dire.
2: Et du coup, ça sonne à chaque fois sur tous les téléphones.
1: Et là, vous redéclenchez une salve de gens qui redisent merci.
0: Et si ça se trouve, il y en a qu'un qui râle. Les autres, ils sont contents.
1: Mais moi, vous me faites chier, vous, merci. Je vous le dis. Moi, il y a des groupes ce week-end, j'ai pas dit merci.
0: Quitte le groupe.
1: Oui, je vais le faire.
3: Mais tu devrais faire le message où tu dis que tu penses tout, là. Merci, la bouffe c'était dégueulasse. Didier, bon bah désolé, mais t'as fait un vieux coup de pelle.
1: Sylvie, les lèvres, bon, la pression de pneus, t'as mis 20 bars, c'est trop.
2: Je te le dis, hein, à la prochaine.
3: Et là tu verras qu'il n'y aura pas de message.
1: Et on termine, les amis, on termine. Mais je pense que. Mais vous

0: notamment contre les rodéos urbains ou l'usage récréatif du protoxyde d'azote. Le FC Metz a annoncé la signature du premier contrat pro du milieu de terrain Bilive Munongo. Le joueur âgé de 16 ans est entièrement formé au FC Metz, où il est arrivé à l'âge de 10 ans. Il avait découvert la Ligue 1 face à Lyon en janvier. Son contrat est valable pour 3 saisons. Et puis le Tour de France, il était favori. Remco Evenepoel a remporté hier le contre-la-montre entre Évian et Thonon. Aujourd'hui, Chambéry et Voiron.
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0: Le programme du jour de la météo, il sera dans la continuité des précédents en Moselle. Il va faire beau sans faire trop chaud. Les nuages sont un peu plus présents l'après-midi. Avec un vent du nord sensible, le mercure montera jusqu'à 25-27 degrés. C'est frais actuellement, 9 relevés à Forbach, 8 à Boulay et Creuswald et 7 à Porcelette. Coup de chaud en fin de semaine avec autour de 30 degrés samedi. 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
3: On appelle le président parce que vous avez vu là, Jessica Thivenin, Mila Jasmine, Maëva Guénam. Et toutes ses copines veulent toutes revenir en France parce que ça a un petit peu explosé à Dubaï avec ce conflit en Iran. On appelle le président, voir un peu ce qu'il compte faire. Il envoie des avions, il fait quoi?
4: Et c'est lundi, c'est le show. Et c'est lundi, coco est chaud. Ouais. Et c'est lundi, et appelle Macron. Le président. Oh, ouh, comment ça va, mon Seb?
3: Ça va.
4: Et comment vont les auditeurs d'Europe 2? Papa Dio.
3: Alors, je les ai pas eu tous, mais j'ai entendu des messages qu'ils nous ont laissés. Oui. Ça a l'air d'aller, monsieur le président. Nouvelle semaine, et vous, bon week-end?
4: Eh bien, je ne vous cache pas que j'ai connu le meilleur week-end.
3: Ah, par rapport à l'Iran, tout ça, c'est ça?
4: Non, parce que j'étais seul avec Brigitte. Ouais. Voilà. Ça me fait yesh.
3: Ah.
4: Elle radote, maman.
3: Ah mince.
4: Puis elle se couche tôt.
3: Ah.
4: On ne peut même pas jouer au papa et à la maman. Elle est couchée après le souper. Une soupe et on lit. J'ai connu une autre version de ce proverbe.
3: Ouais.
4: Enfin bon, je dis ça, je dis rien.
5: Oui, il manque un truc.
3: Je suis beau. Ça ne nous regarde pas. Pensez que c'était par rapport à...

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3: Bon, face au désarroi des patients sans médecin. Et j'embrasse tous les gens qui nous écoutent, parce que on cartonne dans les petites régions de France, dans les petites villes de France. Ouais. On a plein d'auditeurs, souvent vous avez remarqué. Je demande quand ils nous disent j'habite à côté de Lyon. Je veux savoir où, parce qu'on a plein d'auditeurs qui habitent dans des petites villes. Voilà, le rural en France, c'est énormément de gens qui nous écoutent tous les matins, voilà, pour un peu de vie, un peu de compagnie, parce que souvent, ils mettent du temps sur la route pour aller bosser. Et bien, malheureusement, dans les petites villes, il y a de moins en moins de médecins, c'est compliqué. Et il y a des pharmacies maintenant qui proposent la téléconsultation. C'est pour ça que j'ai notre docteur qui est chez nous, Mehdi.
4: Oui, bonjour.
3: Médicaments. Bonjour, Mehdi. Qui est là également, qui est chanteur, mais également chanteur, et qui est là pour nous parler des médicaments à prendre.
4: Exactement.
3: Alors, Mehdi, en cas de grosses douleurs, pour les gens qui nous écoute, quel antalgique pouvez-vous nous conseiller?
4: Eh ben c'est facile, musique.
1: Tramadol ! Tramadol ! Le démarrage incroyable, Tramadol !
3: Voilà, faire, non ?
1: Mais non,
3: mais si, mais parce que, vous savez, quand je vous ai vu avant, je vous ai dit, tu vas le faire en direct, tu m'as

0: violasse. Didier, bon, bah désolé, mais t'as fait un vieux coup de pelle.
1: Sylvie, les lèvres. Bon, à la pression de pneus, t'as mis 20 bars, c'est trop. À la prochaine.
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0: Eh ben c'est excellent.
2: Eh ben voilà, c'était pas compliqué.
3: Ah non, je n'ai rien à voir là-dedans.
4: Chez le dentiste, ça aussi c'est embêtant quand ça sonne.
0: Allô, bonjour, quelle est la seule radio qui paie ton loyer?
5: Oui, c'est sur Europe 2.
0: Ah, articule, hein, parce que là, je comprends pas.
5: Oui, Europe 2.
0: Ah, désolé, c'est pas la bonne phrase. Allez, bonne journée.
4: Ah, c'est dommage. Ah, cool. Et imaginez, vous êtes Macron.
6: Ouais.
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1: Bonjour à tous, le soleil toujours au top ce mercredi. Les nuages feront quelques incursions sans conséquence l'après-midi. La météo en version longue dans deux minutes. De nouvelles perturbations en vue sur la Sarbanne. Les conducteurs de tram-train entameront une grève à partir de midi ce mercredi. Aucun train ne circulera sur la ligne S1 entre Sarreguemines et Le Bar, près de Sarrebruck. La durée du mouvement reste pour l'instant inconnue. Un service de bus de substitution sera mis en place, mais seulement à compter de demain. Le bilan est lourd, un adulte décédé et un enfant gravement blessé hier soir sur l'autoroute A30 à Neufchâteau. Les victimes sont le conducteur d'une voiture et son passager. Leur véhicule a percuté

0: Je suis sûre que c'est en France, ouais. Salut la team.
1: Bonjour. Bonjour ma petite Anne, où est-ce que tu habites? On va très bien, t'habites où?
0: Sud-est de Lyon.
1: D'accord, très bien, très bien. Qu'est-ce que tu fais dans la vie?
0: Agent administratif, ouais. Territorial.
1: Très bien, est-ce qu'on a mangé beaucoup de chocolat ce week-end?
0: Non, pas trop, on a été raisonnable.
1: T'as mangé, t'as mangé quoi? De la poule, du lapin, t'as fracassé de... Moi, celui où je me fais avoir... Tu sais, je mange pas de chocolat. Et t'en as toujours qui, au dessert, te mettent les petits œufs. Tu sais, qu'ils sont entourés
2: c'est
1: du
2: limite en déco sur la table, des fois, ils sont même.
1: Avec du croustillant dedans, et tu le manges. Et t'en manges trois.
3: Par contre, moi, j'ai halluciné, c'est sur les prix. Hein.
1: Pourquoi?
3: Ah bah, je trouve ça super cher.
2: Sinon, le petit lapin, super là, c'est 6 euros, un lapin.
3: Non, mais là, ils ont abusé, ils ont, ils ont craqué.
2: Le truc, il fait même pas 10 cm.
3: Même les gros Kinder, ils étaient à 19 balles. Et le petit Kinder,
0: après,
3: et le petit,
0: ouais.
3: Et le petit 5,90 €.
1: Je propose qu'on descende dans la rue, non?
3: Non, mais là, c'était...
0: Venez à Lyon,
3: 5 enfants.
0: T'as
3: 5 enfants, 4 enfants.
1: Qu'est-ce qu'il fait Macron à Lyon? Quoi, il y a Macron à Lyon?
0: Il y a un rassemblement de je sais pas quoi là, sur les animaux, le bien-être animal, etc.
1: Ah oui, non,
0: etc.
1: Ça, c'est bien. Pour le coup, il ne veut pas que là, pour le coup, c'est bien. Voici les questions pour voir si tu es un bon agent administratif territorial. Qu'est-ce qu'un budget primitif? Ce sont des notes de frais pour aller chez le coiffeur.
2: Primitif.
1: Ah, bah oui. C'est un budget en sesterces, parce que c'est très primitif. C'est l'ordonnateur est autorisé à effectuer des opérations de recettes et de dépenses inscrites au budget.
0: Oh, bah, c'est la troisième.
1: Ouais, on va dire ça, oui.

Alex Warren. Fever Dream à 7h09 sur Europe 2. Pas de budget com. Voilà, c'est décidé. C'est comme ça pour Koé. Du coup, il va devoir faire comme ça, sans rien. Vous allez voir, franchement, les idées com de Koé sont spectaculaires. C'est dans un instant sur Europe 2. Voilà, David Guetta d'abord. Bonjour.

0: Comme on n'a pas de budget de communication pour dire qu'on est sur Europe 2, pourtant c'est important, hein,
1: bah oui,
0: voilà, on a décidé, mais dans les étages ils ont dit
1: non,
2: non.
0: On a donc décidé de s'incruster partout où on le pouvait, d'abord dans les chansons.

0: super sur Europe 2.
1: Ça s'entend pas, c'est discret. Ah,
2: bah ouais, très bien.
1: Dans les films, les gars, dans les films.
2: On y est aussi.
1: Père Noël est une ordure.
3: Mais qu'est-ce que c'est? Qu'est-ce que c'est que cette émission? C'est de la merde.
4: Non, non, c'est cool. Et
1: sur Europe 2.
2: Ouais, discret.
5: C'est pas, ouais, c'est pas le bon extrême,
6: c'est pas la meilleure exemple. Ouais,
1: on se met dans ce qu'on peut.
2: Hein. Mauvaise pub. On est là, quoi qu'il arrive.
6: Okay, okay.
1: On est même là dans les champs de supporters.
7: Oui, c'est Noé, le matin sur Europe 2. Oh, il va te faire marrer avec tes kits de bras cassés. À vos côtés, pour le lapin, on doit chanter, car il n'y a pas trop de budget.
1: Allez, allez, le parc!
7: Oh, les cocos! Allez,
6: cocos!
1: Le mec chante très très faux. Hein. Dans les pubs, même la pub Secteur Alarme, on a décidé d'y aller.

0: Je sens que notre Nico à la console, il a fait ce qu'il a pu, mais il a dit ça, je peux pas les remettre dans l'ordre. Bon, allez, même dans les jeux télé, allez, chiffrer les lettres, on y est allé.
1: On continue avec un coup de lettre. Les voici. Le M, le A,
0: M-A,
1: le N,
0: N,
1: le U,
0: M-N,
1: le N,
0: N,
1: le R et le J. Oui, Didier.
2: 12 lettres.
1: Oui.
2: Collées sur Europe 2.
1: Le compte est bon.
0: C'est excellent. C'est dit, c'est quand même
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0: Et voilà une nouvelle journée qu'on démarre ensemble sur Europe 2 Pop Radio. Bonjour, merci d'être là. Mercredi, on est le 22 juillet. On va partir sur les réseaux dans un instant, direction la Bretagne. Vous allez faire la connaissance d'un créateur de contenu qui débute. Alors, on va pas se cacher les choses, il débute. C'est dans un instant, c'est Coé sur Europe 2.
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0: trottoir, je l'ai vu, c'est un petit créateur de contenu.
1: Il n'est pas encore au point, il est en rodage.
0: Tu sens qu'il y a de la bonne volonté, il y a de l'envie. Tu sens qu'il a envie d'être connu, alors il prend son petit micro, puis bon, des fois, il pose des énigmes.
2: Ouais.
0: Alors, je pense qu'il pose une question à quelqu'un qui ne comprend pas la question. Je ne sais pas si lui-même a compris la question.
2: Ouais.
0: Bon, écoutons.
2: Ouais.
3: À la moitié de 4, combien?
0: À la moitié
4: de 4.
0: Attends, go, parce que même l'articulation...
2: J'ai compris, la moitié des 4.
0: La moitié de 4.
2: Oui. Ok, c'est combien?
0: De 4.
1: Et ben, c'est 2.
2: Oui.
3: À la moitié de 4, combien?
4: La moitié de 4, c'est... Ah, bien.
3: La moitié de 4, combien?
4: Il y a soit 16, soit 30. Il y a plein de possibilités.
3: Non, abuse pas. je te dis ou pas?
4: Vas-y.
3: 6. Attends, Ran, la moitié de 4, j'ai 2, plus 4, ça fait 6.
4: J'avais pas compris.
0: Mesdames, messieurs, quand deux champions de la classe se croisent dans la rue... Non. Et qu'il dit la moitié de 4,
1: en fait,
0: c'est combien?
1: Je pense qu'il avait vu un truc, mais son intitulé, il n'est pas bon.
0: Non. Oui. La moitié de 4, c'est combien? L'autre lui dit, je sais pas, 12 ou 24.
2: Ouais.
0: Et lui dit, non, la réponse, c'est 6, puisque 2 plus 4, 6. Monsieur Grimbert, les lettres.
2: On a le A.
0: Moi, j'ai cactus.
1: Ah,
2: ça passe.
0: Non, mais franchement, les gars, vous avez entendu ce truc? Moi, je l'ai vu trois fois. Je me suis dit, à quel moment j'ai. Il y a un truc que j'ai pas compris.
1: Quand deux génies se rencontrent.
0: Ouais, c'est ça. Je peux vous dire que là, les gars. Le vaccin, il est pas prêt d'être inventé. Si demain il y a un virus qui arrive, là les deux, tu les mets dans une pièce. Oh, alors là.
2: Ou alors ils l'ont fait, mais il n'était pas bon.
0: Et on va finir par ce dicton du jour qui a été envoyé par Julien B, un auditeur qu'on embrasse, sur Insta.
5: Être spirituel, c'est ne pas dire à quelqu'un d'aller se faire enculer, mais de lui souhaiter d'être une licorne et de se réveiller la tête dans le cul tous les matins.
0: Voilà, n'est-ce pas plus joli? Plutôt que d'insulter bêtement quelqu'un en volant? Vous êtes au volant, vous êtes énervé, vous aviez envie de lui dire cette phrase, vous dites « Tu es une licorne, j'espère que ce matin tu as eu la tête dans le cul
6: !» Merci d'être avec nous ce matin, bienvenue sur Europe 2 Pop Radio. Bon mercredi, j'ouvre les portes de la villa des animateurs, c'est dans un instant, c'est Coé sur Europe 2, d'abord à 7h30, l'actu.
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8: Bonjour à tous, le feuilleton sous le soleil va se poursuivre ce mardi en Moselle sous une chaleur modérée. Le programme météo complet dans deux minutes. Sans surprise, les

Vent du nord sensible, le mercure montera jusqu'à 25-27 degrés. C'est frais pour le moment, 10 relevés à Forbach et Creutzwald, 9 à Boulay et Porcelette. Petit coup de chaud en fin de semaine, autour de 30 degrés vendredi et samedi. Et peut-être de la pluie dimanche, tout de suite, quoi, sur Europe 2.

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2: 33e victoire de la musique classique. Alors bon, autant vous dire que vous connaissez mon amour déjà pour les victoires de la musique.
3: Ouais.
2: Alors autant vous dire que les classiques, bon bah tu t'ouvres les veines avant le premier coup de violon. Cette année, les victoires de la musique classique promettent une grande fête, tu penses. D'exception, mêlant émotion et célébration. Bah les mecs en queue de pie, souvent on sait, ils se la donnent.
3: C'est
2: les plus drôles, les mecs à la sortie de l'Opéra Bastille, c'est ceux qui vraiment ils vont te faire marrer. 33e édition, célébrée à Brest avec l'Orchestre National de Bretagne. Dirigé par Nicolas Ellis, bon bah déjà ça sent la déconne, met à l'honneur l'excellence, la créativité, la virtuosité. Et je vais jusqu'au bout du dossier de presse parce que ça vous donne l'envie de la soirée. De la scène classique, présentée par Alex Vizorek et Clément Rochefort. Voilà, tout est dit, la folie.
3: Après, s'il y en a qui aiment, pour les gens qui aiment la musique classique, il y en a quand même. Je trouve que ça va être un bon truc.
4: Alors, ce que ça donne pour en parler, on a Stéphane Bern avec nous. Bonjour Stéphane.
5: Bonjour, que vous mettiez à l'honneur pour parler de cette soirée. Quel bonheur de ne plus animer cette étrange
4: fan.
5: Je le faisais. Une torture.
2: Ah ouais ?
5: J'en ai la goutte de sueur qui pendouille de gêne rien qu'en y repensant.
4: Mais à ce point ? Mais pourquoi ?
5: Mais que vous avez vu comme les victoires tout court, déjà c'est long et emmerdant comme disait le gros chauve. Eh bien là c'est pire, mais avec des gens qui font du violon et de l'harpe. Chaque musique...

On est d'accord, ça donne envie de passer une bonne journée, ça. Bon, je vous laisse prendre votre café, prendre votre petit-déj. On démarre cette journée ensemble sur Europe 2 Pop Radio. Avec dans un instant la suite de Koé sur Europe 2 pendant tout l'été d'ailleurs, notez-le, hein. Tous les matins, 7h, 11h. Des infos qu'on n'a pas vérifiées. Ce sera dans un instant après Mike Smith et Niall Horan, Europe 2.

0: des
1: échantillons, ouais.
0: Des échantillons. Ça veut dire que les messieurs, ils ont fait. Il y en a un peu partout.
2: Ouais.
0: C'est-à-dire que le gars, il. Bon, voilà.
3: Ouais, elle a confondu avec son yop.
0: Eh ben, non, toujours en mettre trop, mais c'est pas possible.
3: De toute façon, ça marche pas comme
0: mais
3: ça.
0: Mais non, mais ce que je veux te dire, c'est que la dame, elle a dû toucher. Et donc, forcément, à un moment donné, si on suit l'explication. Bah, elle a dû.
3: Elle
1: a trouvé une excuse de merde à son mari pour.
0: Honnêtement, on est d'accord que c'est pas parce que tu touches un pot où il y a des spermatozoïdes sur le bout de tes doigts que éventuellement, 5 minutes plus tard, ça te gratouille. Bon, admettons. Ça te gratouille la choupinette. Faut que tu peines pile poil le doigt. Tiens, t'as touché le truc avec des spermatozoïdes sur là depuis 10 minutes.
1: Et le jour de ton ovulation.
0: Oui, oui. Ouais. Les spermatozoïdes sont en plein air, ils attendent depuis 10 minutes. Tu t'es pas essuyé le doigt. Ils sont là, ils ont des lunettes de soleil, ils attendent sur des petites transats. Au bout de tes doigts, ils sont comme ça. Et là, la dame a dit, ça me gratte, elle prend pile le doigt, elle en a 10.
3: Ouais.
0: Elle prend pile ce doigt-là, tu vois. Elle gratouille la choupinette et elle est enceinte.
3: Et bam,
0: ça veut dire, admettons,
3: ils sont sans transat et ils voient au bout là.
0: Ça veut dire que ça. Le spermatozoïde, il passe de son transat à la plage déserte. Ou la forêt amazonienne, on sait pas.
3: Ouais.
0: Et là, il dit, j'y vais. Et il part. Et tu sais, pour un spermatozoïde, ça fait de la route.
3: Ça se trouve, il était bien sur son transat. Hein.
0: Ah, oui. C'est, à mon avis...
3: Oui, ça sent le mytho, ce que disait Stouff.
0: Pas possible.
1: Prends les gens pour des
2: coups. Bah non.
0: Et va expliquer ça à ta patronne.
4: Mais madame, je vous jure que je n'ai jamais couché avec un garçon.
0: Arrêtez de tuer Marie-Thérèse.
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1: Nous avons décidé de faire le JT chanté parce que trop de mauvaises nouvelles, il faut changer les idées. D'ailleurs, nous partons au Canada pour un fait divers où une femme s'est présentée aux urgences après avoir raté sa demande en mariage en perdant la bague.
2: Ah oui,
1: mais comment et pourquoi? Voici la réponse en chanson.
3: La bague dans la choupette.
4: Non.

situé à proximité a été évacué en raison du risque de propagation aux arbres. Il sera de nouveau ouvert aujourd'hui. L'info ce matin. C'est aussi un nouveau front dans la bataille menée par les pompiers contre les incendies dans le sud de la France. Au moins 1700 hectares ont brûlé dans un nouveau feu très virulent dans le Var. 2300 foyers sont privés d'électricité et 400 personnes ont dû être évacuées. Les soldats du feu endeuillés hier par la mort de deux des leurs lors d'une intervention contre un incendie près de l'aéroport de Bordeaux. Les députés et sénateurs n'ont pas chômé hier. Ils ont adopté l'interdiction des réseaux sociaux pour les moins de 15 ans. Le

Ouais, j'étais au taquet. Moi, écouter Faudel, vous savez, ça me fait plaisir. Bah oui, hein, trop peu de radio mettre du Faudel. À l'inverse d'ailleurs, que conseillez-vous aux personnes qui en ont trop pris et qui sont constipées maintenant?

0: mais la vue de ton partenaire baisse.
1: Baisse, voilà, c'est ça.
0: Oui. Donc au final, comme tu vois moins les détails.
2: Bon, ça fait un filtre en fait, ça fait le filtre anti-ride.
0: T'aurais les yeux de tes 20 ans avec le corps de tes 75, ça ne va pas. Mais comme finalement tout part en pot de saucisson en même temps, tu te dis ça passe. 54% pensent qu'Internet peut les aider à rencontrer leur moitié. C'est que beaucoup de gens d'un certain âge font de chine sur Internet. Hein.
3: Après, il faut réussir à se connecter. Quoi.
1: Il y a un site spécial pour ça, pour après un certain âge ?
3: Je ne sais pas.
0: Soit tu n'es pas encore piètre, vacances à s'y mettre, mais non, on ne sait pas. 72% n'hésitent pas à faire l'amour dans des lieux insolites.
1: Quand t'as quel âge ?
0: Viens, on va dans la chambre des petits-enfants. 73% déclarent oser offrir un accessoire coquin à leur conjoint pour Noël. Alors là, ça devient plus...
2: Hein, dangereux.
4: Un truc vibrant,
2: c'est ça, c'est un coup, elle perd toutes ses dents. Hein.
0: Je t'ai offert un stock de stéradan goût grenadine. 60% reconnaissent profiter de leur retraite pour vivre aussi des aventures d'une nuit. 80% des seniors aiment regarder des films érotiques.
1: Monsieur Danik.
0: Oh, bah écoutez, oh. Et 42% regardent ces films en couple.
5: Ah. Avec le son bien fort, là, les voisins, ils entendent.
0: Oui. Qu'est-ce qu'il a dit ?
2: Il a la patate, mais c'est bizarre, il parle en allemand.
0: Qu'est-ce qu'il a dit ? Ich liebe deine Maison, je ne comprends rien. 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

0: Bon début de journée, merci d'être là. 7h02, il est 8h15. Bon, vous comptez les dodos avant de partir en vacances. T'as peut-être plus trop tardé, hein, d'ici deux jours, truc comme ça. Profitez-en bien. Un petit café, un deuxième, et puis direction le boulot avec Ray, Where is my husband, et puis toute l'équipe qui est là, Coé sur Europe 2 jusqu'à 11.
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1: On va appeler Bois un bar.
2: La Brisolée, bonjour.
1: Oui, bonjour madame, c'est... Je suis où là? La Brisolée?
2: La Brisolée Restaurant.
1: Eh bien bonjour madame de la Brisolée Restaurant, moi c'est Coé, à l'appareil d'Europe 2, la radio. Comment ça va?
2: Ça va, en plus on est du même coin, on est Picard nous aussi.
1: C'est pas vrai, t'es d'où toi?
2: Saint-Quentin dans l'Aisne.
1: Incroyable, tu vas te baiser, ouais. Mais là on est dans quel coin de France alors?
2: Pour le coup, nous, on est à Méribel.
1: Oh,
3: deux salles, deux ambiances.
1: Non, ça, c'est bien.
2: Voilà, c'est ça. C'est pas la même prix. Chose.
1: Oh là là, je viens de me rendre compte un truc. Vous êtes à Méribel sur les pistes?
2: On est à Méribel sur les pistes.
1: Oh là là,
4: en altitude.
1: Aïe, aïe, aïe.
2: Ouais.
3: On vous entend plus.
1: Attends, parce que le concept, je t'explique, il est simple. Et là, mon bras, je commence à avoir une douleur dans le bras droit, c'est pas normal. J'appelle au hasard des bars en France en leur disant, voilà, s'il y a du monde qui prend un café, comme on est très content d'être sur Europe 2 et qu'on a besoin encore de promo, hein, c'est important, donc on offre la tournée à ceux qui sont là. Mais je n'avais pas fait ce détail qu'on était à la montagne.
2: Eh ben ouais, mais je veux dire, la terrasse, il y a quand même du monde,
4: ils
2: boivent un café.
4: Appelez-moi Mélissa.
1: Un café, tu... Il a combien le café chez nous?
2: Il est dans les 3 balles, quoi.
1: Attends, appelle.

0: T'es en vacances ou pas?
1: Ouais, en vacances jusqu'à demain.
0: Ah, génial. Il paraît qu'il fait très beau là, Méribel.
1: Il fait magnifique. Très bien. On a un beau ciel bleu, les pistes sont parfaites.
0: Et j'ai l'impression que vous êtes un peu comme moi, vous êtes du genre à faire du ski plus à la terrasse du restaurant que sur les pistes.
1: Bah, je suis un peu contrainte, je me suis fait les croisés il y a deux jours.
2: Il y a deux jours.
1: Ouais.
0: Ça fait très très mal. Alors, vous savez quoi? Le petit café, là, le prochain café ou le chocolat chaud que vous alliez prendre, il est pour moi, je vous invite.
1: Ouais, bah, c'est gentil, merci beaucoup.
0: Ils vont rentrer avec des petites étincelles, des machins, ils vont y avoir de la musique. Ça va me coûter une fortune. Je vous embrasse fort.
1: Merci beaucoup, bonne
0: bisous,
1: journée.
0: Gros bisous. Et repasse-moi Laurence du bar. La Brise-Allée.
1: Ils sont sympas, nos clients.
0: Ils sont sympas, évidemment. Je leur offre un café, manquerait plus qu'ils mordent. Je te fais un gros bisou, je t'embrasse très très fort. Oui. T'embrasses tout le monde pour moi, d'accord?
1: Oui. Et donc, le restaurant, il y a Lydie aussi, on est à deux.
0: Lydie?
3: Salut, Coé.
1: Il est de Ternier, lui.
0: Excusez-moi, qu'est-ce que fout toute la Picardie à la montagne?
1: Ben oui, tiens, je te le passe.
0: Ben, passe-le-moi. Allô?
3: Oui, bonjour, Coé.
0: Comment va Ternier?
3: Ah, magnifique, magnifique.
2: J'en sais rien, je m'en fous.
0: Alors, Ternier, pour les gens qui ne connaissent pas, c'est le triangle des Bermudes. C'est Chauny-Ternier l'affaire. C'est un triangle, on appelle ça le triangle maudit. Je
2: connais Ternier. Les voitures qui disparaissent.
0: Il y a des gens, ils passent là-bas, ils disparaissent, on les retrouve jamais. Salut, mon pote. Bisous à Méribel, à bientôt.
3: Enchanté.
0: À bientôt, mon copain. Ciao, bonne journée.
3: Merci à vous, en tout cas.
0: Salut, la brise allée à Méribel.
3: La Méribel Motaré.
0: Allez, ciao, mon pote. Bisous.
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6: Bonjour à tous, le soleil toujours au top ce mercredi. Les nuages feront quelques incursions sans conséquence l'après-midi. La météo en version longue dans deux minutes. De nouvelles perturbations vues à la Sarbanne. Les conducteurs de tram-train entameront une grève à partir de midi. Ce mercredi, aucun train ne circulera sur la ligne S1 entre Sarreguemines et Le Bar près de Sarrebruck. La durée du mouvement reste pour l'instant inconnue. Un service de bus de substitution sera mis en place, mais seulement à compter de jeudi. Le bilan est lourd, un adulte décédé et un enfant gravement blessé hier soir sur l'autoroute A30 à Neufchèvre. Les victimes sont le conducteur d'une voiture et son passager. Leur véhicule a percuté un camion en stationnement sur la bretelle d'accès à l'air du bois des Tillots. Une enquête est ouverte pour faire la lumière sur les circonstances exactes de cet accident. L'affaire de la vidéo virale montrant un policier en intervention près de Nancy tenir des propos insultants et relevant d'un abus d'autorité prend une tournure judiciaire. Le parquet a ouvert une enquête pénale pour injure publique et outrage sexiste. Les faits ont eu lieu dimanche. Ils auraient visé des gens du voyage. Une enquête administrative avait déjà été ouverte par la police de Meurthe-et-Moselle. Un incendie s'est déclaré hier après-midi dans un restaurant de la zone de loisirs d'Amnéville. Selon les premiers éléments, le feu aurait pris naissance dans une réserve alors que l'établissement était fermé au public. Deux personnes ont été légèrement blessées. Le gérant qui a tenté de maîtriser les flammes à l'aide d'un extincteur ainsi qu'un salarié. En raison des dégâts, les employés vont être placés en chômage technique par précaution. Le parc Acrobranche France Aventure situé à proximité a été évacué en raison des risques de propagation de l'incendie à la végétation. Il rouvrira ses portes dès ce mercredi. L'été de tous les dangers se poursuit sur le front des incendies pour les pompiers dans le sud de la France. Dans le Var, 2500 hectares ont brûlé depuis hier près de Pontevès. Près de Bordeaux, deux pompiers ont perdu la vie piégés dans leur camion par les flammes. Depuis janvier, plus de 42 000 hectares sont partis en fumée en France, du jamais vu dans le pays à ce stade de l'année. 23 départements sont en vigilance orange selon la météo des forêts. Le Gard, les Bouches-du-Rhône et le Vaucluse sont en rouge. Le procès en appel de Cédric Jubilard est renvoyé à 2027, décision du Palais de justice de Toulouse après les événements de ces derniers jours.

0: une autre version de ce proverbe.
1: Ouais.
0: Enfin bon, je dis ça, je dis rien.
2: Oui, il manque un truc.
1: Je suis beau. Ben, ça ne nous regarde pas. Pensez que c'était par rapport à les bombardements, l'Iran, notamment à Dubaï. Les influenceurs français, ils ont demandé de l'aide à la France, quand même. Hein.
0: Eh bien, nous sommes là.
1: Ah.
0: Et quoi qu'il arrive, on aidera les Français qui ont besoin.
1: Ah bah voilà. Ah bah,
0: c'est notre rôle.
1: Ah, très bien.
0: C'est mon rôle et je le ferai.
1: Oui.
0: Par contre, à leur arrivée, on ne va pas être étonné.
1: Pourquoi ? Il y a quoi à l'arrivée ?
0: Bah sur le tarmac.
1: Oui.
0: Ils seront accueillis par Monsieur Urssaf, Monsieur Impôt, Monsieur Fraude Fiscale, Madame Évasion Fiscale.
1: Ah oui.
0: Ah bah c'est le jeu, ma pauvre Lucette.
3: Ah bah oui.
0: Et que je ne les entende pas dire gna gna gna, c'est méchant, gna gna gna, c'est pas gentil, ça fait de l'argent. Et je suis pas votre CPE, moi. La France a besoin de thunes. Donc vous allez payer maintenant.
1: Ouais, c'est quand même un peu Balek. Violent. Dit Balek, c'est violent, dit comme ça, Monsieur le Président. Maëva Guénam, elle a besoin de la France.
0: Qui ça ?
1: Maëva Guénam.
0: Allô ? Je vous entends plus. Allô ? Oh,
1: Maëva Guénam.
0: Vous parlez de qui ?
1: Maëva Guénam.
0: Je ne connais pas.
1: Ah bon.
0: La vue, je ne connais pas.
1: Ah, d'accord, ok, c'est pas grave. On a compris, Monsieur le Président.
0: Ouais. Non, mais après, ne vous inquiétez pas. Entre l'URSSAF,
1: oui.
0: Les impôts et à tous les autres systèmes-là, à qui ils doivent de l'argent, je leur donnerai un code promo pour avoir une réduc.
1: Gentil, ça.
0: Et le code, c'est Manu10.
1: Ah,
0: voilà.
1: Ouais.
0: Coucou, Mévi. Fin du débat.
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0: faire insulter par ce crépier. Il s'est insulté en catalan, en espagnol et même en français.
1: Ah bon ?
0: Situé dans la capitale andorrane, ce commerce connaît un tel succès que le patron a dû embaucher un vigile pour gérer la foule qui attend impatiemment sur le trottoir de se faire insulter. Bon, bien sûr, il faut quand même commander une crêpe.
2: Oui,
3: c'est le minimum.
4: Donc les gens, ils veulent y aller parce qu'ils filment.
3: Oui, ils se font filmer en train de se, ils se filment en train de se faire insulter.
4: Je vais vous dire, cartonne, moi je veux bien. Ça fait 50 ans que ça existe à Paris.
3: Ah bon ?
4: Oui, 50 ans, il suffit de...

0: très très faible. Ce sera avec toute l'équipe après Tame Impala et Jenny sur Europe 2.
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3: Bonjour à tous et bienvenue sur Europe 2. Vous allez assister au maillon très faible.
2: Voilà.
3: Devant moi, quatre candidats qui vont devoir faire équipe pour tenter de remporter 0 euro. Découvrons maintenant l'équipe qui va jouer avec nous ce matin.
4: Bonjour, je suis Bibi Athlon et je fais du biathlon tout doucement.
2: Ah bah qu'il n'y aura jamais du coup.
5: Bonjour Vanilla Ice, je fais du karaoké sur glace.
6: Bonjour Jean-Luge Reichmann, j'aime pas le ski.
3: Jean-Luge.
6: Jean-Luge.
7: Yeah man, c'est bobsleigh.
3: Je vous rappelle
6: Babylon.
3: Qu'avant de répondre à une question, l'équipe de sportifs ici présents devra dire banque pour empocher l'argent que vous n'aurez pas.
6: On
3: je prends tout de suite au maillon très faible. Bibi Athlon.
4: Oui.
3: Revenons sur l'actualité de cette semaine. Melon et Melèche sont au CHU de Toulouse. Melon.
8: Et je l'ai.
3: Regarde l'opération et...
4: Et Melèche les obus.
3: Correct.

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0: tout de suite.
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10: Allons, on peut y aller, il est 9h, bienvenue sur Europe 2. 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On va retrouver l'équipe dans un instant avec la France qui bosse à faire la connaissance d'une secrétaire. Ce sera juste après l'actu.
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13: Bonjour à tous, le feuilleton sous le soleil va se poursuivre ce mardi en Moselle sous une chaleur modérée. Le programme météo complet dans 2 minutes. Sans surprise, les nappes d'eau souterraines contenues dans les grès vosgiens et les calcaires de Lorraine ont poursuivi leur vidange depuis le 1er juillet. D'après le bureau de recherche

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1: Fais un gros bisou à Isabelle. Isabelle, elle est alors, j'ai secrétaire, mais on est d'accord, Isabelle. On dit plus assistante maintenant.
2: Oui, assistante de direction, même pour être exact.
1: Mais voilà, bien sûr. Ah, oui. Secrétaire de direction.
3: Ah là, voilà.
1: C'est vrai, Pierre, ouais. Tu sais, il met tout de suite un côté érotique dans le mot secrétaire, donc je te propose de garder le mot assistante.
2: Assistante, c'est très bien.
1: Tu bosses dans une société de quoi, raconte-moi.
2: C'est très spécifique, ça fait de la détection de réseaux enterrés avant de faire des travaux.
3: Ah ouais, là, c'est un peu tue-l'amour. Là.
1: Ouais,
3: c'est
1: non,
3: pas...
1: ouais, mais c'est très pratique. Ouais. C'est très pratique. Ouais, parce que ça t'évite de... Ah oui, ça t'évite de taper dans les canalisations, l'électricité.
3: Ouais. Ah, vous envoyez des robots, c'est ça?
1: Non, c'est exactement. Au-dessus. Pas au-dessus du sol?
3: Non, ils ont un robot en fait qui va fouiller dans les tuyaux et qui dit ah là, il y a un trou là. Et il colmate directement. C'est ça?
2: Ça, c'est pour les détections de fuite, ça. Mais Non, nous, on détecte par le dessus. Pour je savoir suis... où sont les tuyaux.
1: C'est exactement ce que je viens de dire. Ah, c'est oui, ce que je raconte, et là tu me dis non, pas du tout, c'est un robot qui injecte. Et après il va nous dire, de toute façon j'y connais rien. Ma petite Isabelle, tu habites dans quel coin de France?
2: À Tours.
1: Très bien. Isabelle, question pour voir si tu es une vraie assistante. Qu'est-ce qu'un rétro-planning? C'est quand tes pneus glissent sur les rétroviseurs, c'est des rétro-planning. C'est un planning en noir et blanc.
4: Ah oui, c'est rétro quoi.
1: Bah oui. Ou c'est un planifier les étapes d'un projet en partant de la date d'échéance et en remontant jusqu'au début.
2: C'est le planning rétroactif, voilà. Qu'est-ce... Par, de la fin par le début.
1: Évidemment. Qu'est-ce qu'un contentieux? Un contentieux, c'est un con prétentieux. C'est quelqu'un qui est content en regardant le ciel.
5: Contentieux.
1: Ou c'est un ensemble des questions liées à l'existence d'un litige. Oh là là.
2: C'est un litige.
1: Très bien, la dernière. Et enfin, le reporting. Le reporting, c'est quand tu prends la porte deux fois. Tu as pris la porte une fois, tu la prends une deuxième fois, tu feras le reporting. D'accord? C'est une secrétaire qui balance les secrets du bureau. C'est une reporteuse. Télé... Ça ne veut rien dire.
3: Ça fait du reporting, c'est une reporteuse.
5: Vous voyez, le reporting.
1: Ou c'est la transmission des rapports.
2: C'est la transmission des rapports.
1: Je t'embrasse.
4: Elle fait du reporting.
5: Moi, je suis un reporter spécialisé dans le tuning.
1: C'est vrai aussi. Je t'embrasse fort et je te dis et je fais un gros bisou à toutes les assistantes et assistants de France qui nous écoutent.
5: Ouais.
1: Salut ma belle. Bisous.
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0: Jeff, ça va?
1: Enfin, salut mon quoi, comment ça va?
0: Ça va mon Jeff, t'es bien toi?
1: Bah moi aussi ça va, même si bon, je vous entends faire tout un fromage sur une chanteuse qui a acheté des chips. On s'en fout qu'elle a acheté des chips,
0: Non, c'est une marque française, elle a fait de la promo pour une marque française, ça fait plaisir.
1: Oui mon quoi, moi avec ma Cathy, j'achète tous les jours 1 kilo de princesse Amandine. J'ai pas l'article dans les journaux, c'est honteux. Moi je suis Jeff Tuch avec un T, comme t'es là ou t'es pas là, où c'est que t'es? 1 kilo de princesse Amandine, mon quoi, tu te rends compte ou pas?
0: C'est beaucoup,
1: c'est lourd. C'est lourd.
0: Mais c'est Dualipa. Dualipa qui achète des chips brettes.
1: Dualipa, elle sait pas lire, elle lit pas. Dualipa, elle est là, elle lit pas là. Où c'est qu'elle est, Dualipa, elle est là, elle lit pas là. J'espère qu'elle a pris des chips pili pili.
0: Non.
1: Qui pique fort la sauce savoura et qui pique.
0: Comment ça fait?
1: Ça fait pleurer les yeux. Ça pique fort. Fait pleurer.
0: Elle a pris, alors je répète, poulet braisé, miel moutarde et fromage du Jura.
1: Bah c'est cool, elle a plus de la gueule, Dualipa. C'est bien, elle va chanter tous les fans du premier rang. Vous s'effondrez, ça sent le fromage du Jura, sinon. Eh, tu allies pas, tu refoules du bouquin dans ta cul à aller dans, tu allies pas. Bah alors, parce que si tu peux de la gueule, mon coïn, t'as mauvaise haleine.
0: Ouais,
1: si t'as mauvaise haleine, t'es presque une clé. La clé haleine. T'es haleine, t'es un mouton. Si t'es un mouton, tu fais ben. Et quand tu fais ben, c'est ce que tu réponds chez les amis à la fin du repas. Tu veux un dessert? Ben, je vais prendre du fromage.
0: Voilà.
1: Et c'est qui pille du fromage?
0: C'est la France.
1: Putain, tu allies pas.
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0: Pop Radio, on écoutait Alex Warren, Fever Dream. Il y a quelques jours, Auria était dans ce studio. Elle est passée à Europe 2 faire son Europe de Lab. C'est dispo maintenant sur l'appli Europe 2, vous pouvez y aller. On va écouter Auria, soirée mondaine, avant de retrouver toute l'équipe Coé sur Europe 2 jusqu'à 11h.
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6: Bon, et 3h du mat,

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0: pourrait et doit émettre jusqu'à 32 flatulences par jour, soit environ le double des anciennes estimations qui étaient de 16.
1: Toi, t'es en très très
2: mais je ne patate, je vais tous vous enterrer, les gars.
0: Tu peux d'abord enterrer ta famille assez vite.
2: Ah oui,
0: parce que s'il y en a un qui est mal dirigé, attention, ça peut
2: être. Chez vous, je vous décolle le papier peint avec
0: 32, vous ne rêvez pas, le chiffre est de 32.
3: Bon, voilà. Ah ouais, mais disons que ça commence à faire beaucoup. Ah ouais, mais disons que ça commence à faire beaucoup.
0: On est d'accord.
3: Ah ouais, mais disons que ça commence à faire beaucoup. Ah ouais.
0: Ah monsieur. Ouais, mais.
3: Et ouais, disons que ça commence à faire beaucoup.
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0: la valise.
1: Oui.
0: Si c'est pas samedi matin de bonheur.
2: Et non, enfin, ouais, quand on dit la valise, le petit sac. Le petit sac. Et madame, la valise.
1: Deux valises.
2: Et ça l'arrange bien qu'on prenne que deux t-shirts.
0: Mais t'as raison, madame, elle a un truc. Ouais. Pour trois jours, tu dis, mais t'es parti avec l'armoire.
3: Mais, tu sais. Ouais. Mais oui. Après, qui fait le Tetris dans le coffre le lendemain?
0: Bah, c'est nous.
4: Bah, oui. Ouais, oui.
0: Mais moi, j'arrive pas à le faire. Je suis.
1: Et t'as dit que vous préparez quand vos affaires, vous?
4: Oh, trois semaines avant. Trois semaines avant. On a fait une liste. Ouais. On regarde de là ce qu'on
1: et
4: peut prendre.
1: Et la veille, vous faites les magasins parce que au cas où,
4: un dernier petit truc.
1: Et du coup, tu rajoutes des trucs encore toujours. Devant.
0: Et pendant le séjour, elle fait les boutiques et elle te dit, ah, mais ça rentre plus.
4: Ça rentre plus. Il faut prendre un petit sac à côté.
0: Prendre une valise. Ça te dérange si j'en mets dans ta valise? Bah non, parce que moi, j'ai déjà toute petite.
4: Pendant les vacances, on va aussi parler des activités pour la femme, le planning jour par jour. On visite le village. Le matin, l'après-midi, c'est la plage, le restaurant, le soir, une excursion le jeudi, le marché le dimanche. Et messieurs, vous, c'est oh, on verra sur place. Hein.
1: Bah, ouais, carrément. Pas,
2: attends, j'allais faire un tiercé.
1: Tu fais le tiercé, après tu prends un poulet rôti sur le marché.
2: C'est ça.
1: Puis on verra.
2: Non, on verra. Ouais, ouais, oh là là.
4: Tout à l'heure. En vacances vient le choix de la glace. Pour mesdames, bah, on choisit pendant 10 minutes entre 24 parfums lesquels on pourrait prendre pour notre petit pot.
5: Bah surtout toi, parce que toi, t'ouvres vraiment le panel. Quoi.
4: Et vous, messieurs, toujours le même parfum. Vanille, allez, on y va, on est sûr de soi.
0: C'est vrai.
1: Classique, quoi.
0: Non, vanille, non.
2: Non, enfin, chocolat.
4: Chocolat
2: et pistache.
4: Ou chocolat, voilà. C'est vanille, chocolat, pistache, mais on bouge pas.
0: Nous, trois parfums, on est heureux, vous savez.
2: Merde, le poulet rôti.
4: Le fameux sac de plage pour madame. On prend son sac de plage avec son petit livre, sa crème, les lunettes, la trousse de secours, le snack, la serviette, le promisateur, la tenue de rechange au cas où, le chapeau, le portefeuille, les clés, le chargeur, le fond de teint waterproof. Vous, messieurs, téléphone, clé, c'est bon, on est parti. Allez, hop, hop, on y va.
1: Mais ceci dit, heureusement qu'elles sont là, parce que moi, les premières vacances avec mon fils, je suis parti. Si elle n'était pas là, je partais qu'avec le téléphone, le petit était en plein cagnard, pas de crêpe solaire. C'était plein de nuggets, ce petit.
2: Mange du poulet rôti.
0: Il a raison, heureusement que vous êtes là, parce que nous, on n'est pas les numéro 1 sur l'organisation.
4: Et on va terminer par les photos de vacances. Mesdames, nous, on prend 300 photos par jour. On prend les repas sous quatre angles, le coucher de soleil en rafale, une séance de 40 minutes de photos pour qu'on ait une belle photo naturelle de nous, prise par vous, messieurs.
2: Voilà, ouais. Non, ça va. Mais t'es vraiment nul, hein.
4: Voilà.
0: Mais j'en ai pris 40, chérie.
4: Oui, mais
0: on
4: ça
0: refait.
4: Va pas. Et vous, messieurs, deux photos floues par accident sortant le téléphone de votre poche, une vidéo de vos pieds, voilà.
0: Mais c'est quoi? Mais moi, j'adore quand je me promène et que tu vois les mecs qui sont là. La dame, elle est comme ça sur le rocher. Et le mec, c'est le mec qui en a. Faut regarder sur les plages. Tous les mecs, ils ne servent qu'à ça. Prendre les photos de leur chérie. Moi, généralement, je passe à côté, je fais. C'est juste un petit bruit, je fais. Voilà. Jusqu'à ce que Nat me dise, tu fais une photo. Voilà. Bien sûr, évidemment, bien sûr.
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1: Pour l'instant, la honte, prenez-moi des gens au hasard. Nous avons Alison, nous avons Carminda, nous avons Marina, nous avons Mélanie. On commence par Marina. Ça va Marina, tu habites où?
2: Hello Koué, hello la team, j'habite Pusignan, à côté de Lyon.
1: Très bien, raconte-moi un petit peu la dernière petite honte alors.
2: Grosse honte, nous étions en vacances en Irlande et j'ai bouché les toilettes d'un bed and breakfast.
1: Aïe, aïe, aïe.
2: Voilà, donc je vous fais pas de dessin, grosse commission, voilà.
1: On est d'accord qu'on bouche rarement les toilettes avec un pipi.
2: Oui, voilà, c'est ça. Voilà. Et donc on a tenté de déboucher avec un produit qu'on est allé acheter en catastrophe.

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0: D'ailleurs, peut-être en ce moment en vacances, au petit-déj, là tranquillement, à 9h49. Soyez les bienvenus sur Europe 2, on va jouer avec l'actu dans un instant. C'est Coé sur Europe 2, 7h-11h tout l'été. Et Trinix nous rejoint aussi.
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2: 7h. 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

0: quoi.
1: On pas qu'on y aille.
2: Simple, il y a avec le Charles de Gaulle qui est pareil, à l'autre bout, qui a pour rien. Il a traversé l'Atlantique pour rien.
0: Charles de Gaulle étoile.
3: Je vous rappelle que c'est parce que nous, on en a qu'un. Donc ils se sont dit, où est-ce qu'il y a pas de conflit? Envoyez-le là-bas. Parce qu'avec la chance qu'on a, on va s'en prendre une. Envoyez-le là où il y a rien.
0: Il boit un cocktail, le nôtre, tu vois.
3: Non, mais donc, alors voilà, donc c'est pas une blague. Les lance-roquettes unitaires vont bientôt être obsolètes en 2027.
2: Qu'est-ce qu'on va en faire?
3: Critiquez pas. Ah. Ils sont quand même télécommandables à distance.
2: Ah, ça, c'est bien, ça. Voilà.
3: Avec un Minitel.
4: Mais super. Génial.
3: Si vous avez gardé le Minitel, ça fonctionne.
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L'extérieur rendra hommage aux deux pompiers morts hier piégés dans leur véhicule par les flammes lors d'une intervention. Pendant ce temps dans le Var, la mobilisation reste totale. L'incendie est désormais contenu, mais les centaines de soldats du feu restent aux aguets face aux nombreux points chauds. En moins de 24 heures, le brasier a ravagé plus de 2500 hectares. Environ 400 personnes ont été évacuées et des centaines de foyers sont toujours privés d'électricité. Des flammes incontrôlables également de l'autre côté des Pyrénées. Malgré d'importants moyens déployés, le méga-feu au nord de Madrid en Espagne poursuit sa progression avec plus de 30 000 hectares parcourus. Plus d'un millier de personnes ont été évacuées face

0: S'il pouvait avoir une tronçonneuse de 2 kg plutôt qu'un engin de 15,
1: oui, voilà, oui,
0: il préférait
1: pas le choix.
0: Le gars qui nous écoute, qui fait des travaux avec son marteau piqueur, il préférerait plutôt que d'avoir un truc qui secoue, un petit truc qui secoue moins.
1: Bah oui.
2: Puis c'est le matériel qui pèse lourd. De toute façon, c'est la construction, c'est le plastique, c'est le moteur.
0: Elle a raison, mais encore une fois, c'est mal dit. Oui, il y a des trucs qui sont évidemment difficiles d'accès pour les femmes.
3: C'est pas fait exprès.
0: Mais ça n'a pas été volontaire.
1: Non.
0: Je pense pas que les mecs disent tiens, elle marteau piqueur, on va le garder pour nous.
4: Ouais. Ouais. Ils ont mis des briques dans les tronçonneuses.
3: Pèse-le. Ouais, rajoute un kilo. Ah. C'est bon, elles vont pas le prendre.
0: Il est lourd. Ouais, mets-le, tu peux le mettre plus lourd. Ah, comme ça, on est sûr qu'elle le portera pas.
3: Non, c'est pas mon matos.
0: Je pense pas que ce soit fait exprès, mais c'est vrai, il y a des trucs qui sont très physiques.
3: Ben,
0: voilà, c'est comme ça. Et pourtant, de plus en plus de femmes qui nous écoutent, regardez le nombre de femmes qui sont chauffeurs de camions. On l'aurait pas imaginé. Il y a 15 ans. Il y a 15 ans, t'es avec des mecs, c'est aujourd'hui, vrai, ouais. T'as beaucoup de femmes.
4: Ouais. Et puis les tracteurs, aujourd'hui, c'est vraiment facile à conduire. C'est le volant, c'est avec un doigt que tu tournes.
1: Bah, comme les camions, c'est pareil maintenant. Oui. Aujourd'hui, avant, le camion,
0: oui,
1: c'était.
0: Oui, mais ça reste quand même un truc quand il y a quelque chose à faire. Ça, une roue de camion, ça reste une roue de camion.
1: Oui, oui. Ouais. Ouais. Voilà. Ça fait comme la tronçonneuse, quoi.
0: Il
1: y a
0: encore des trucs qui sont. Bon, en tout cas, voilà, ça s'ouvre de plus en plus. Alors, pour frimer à la machine à café, puisque je sais que dans cette équipe, le dernier livre que vous avez. Tiens, d'ailleurs, c'est quoi le dernier livre que vous avez lu?
1: Oh là là.
4: Moi, c'était au lycée, hein, je pense.
1: Si, moi, je l'ai lu quand même derrière. J'avais bien Weber, moi, les trucs, les thanatologues.
2: Oui,
4: Weber, le catalogue Weber
1: sur les saucisses.
0: C'était il y a 20 ans.
1: C'était, je
0: les thanatonautes, il y a 20 ans.
1: Non, c'est pas les thanatonautes, il y en a eu d'autres, j'en ai lu.
0: Les fourmis, 25.
1: Non, c'était bien, c'était encore avant.
0: C'est ouf.
3: Moi, je sais même pas.
2: Je l'ai pas fini, c'est un livre sur le rap dans l'industrie musicale, en fait.
0: Très bien. Notre journaliste.
5: Moi, je lis pas mal de bandes dessinées, puis tous les livres de Jean-Christophe Granger, celui qui a fait Les Rivières pourpres. Il en sort un tous les ans et c'est vachement bien.
0: Très bien, ça. Mm. Très bien.
3: Moi, c'est soit Titeuf ou Harlan Coben. Un des deux. Mais je pense plus que c'est Titeuf. Et c'était il y a 25 ans, quoi.
0: J'ai une lecture très éclectique. Hein. Je vais entre Titeuf et Harlan Coben.
3: Non, je déconne. Harlan Coben, je pense.
1: Non, mais oui, si je pense ça, c'est le domaine des dieux ou un truc comme ça, il y a une dizaine d'années.
0: Alors, qu'est-ce qu'un...
2: Tu nous as pas dit non plus, toi.
0: Moi, je commence plein de livres, je les finis pas. J'ai fini le livre de Sarko il y a pas longtemps.
2: Ouais. Ah oui, oui.
3: Et sinon, c'est Régime 1.
0: Non,
2: Jean-Michel
0: Coben. Je lis des livres pas drôles. Je lis des livres pas drôles et j'adore les trucs un peu pointus de l'histoire de France. Il y a eu le livre de la fille de Pierre Laval.
2: On l'a fait
0: plus drôle.
2: Mais
0: j'aime bien les trucs un peu compliqués de l'histoire de France. Voilà. Bon, on va demander, vous avez eu votre truc chiant.
1: Les week-ends de merde.
0: Ah oui.
2: Après une petite marche et un longe-côte.
3: Les mains dans le dos. Allez, mon livre.
0: Qu'est-ce qu'un frontispice? Je sais même pas ce que c'est.
2: Frontispice.
0: Un frontispice.
1: C'est quand tu te fais sur le pipi sur le front.
2: C'est quand t'es au ventre.
0: C'est quand t'es en Bretagne. À la pointe du Raz. Hop là, ça remonte jusqu'au fond.
3: C'est quand t'es en Belgique en dessous de McEnpice. Ah vas-y, vise bien.
0: Non, c'est une illustration qui est placée en face de la page de titre. Ça s'appelle un frontispice.
1: Ah,
0: je
1: ne
0: savais pas. Ouais. Qu'est-ce qu'un colophon?
1: J'étais il y a 5 minutes.
4: Ouais, c'est quand tu fais pas un perfect.
0: C'est quand tu vas aux toilettes, t'en es à 6 chasses d'eau.
2: Au foot, peut-être. Tu dois la mettre au fond.
0: Ouais.
1: Pas con, ouais.
0: C'est la mention finale qui indique les conditions d'impression. Et qu'est-ce qu'un palimpseste?
1: Je les touche pas à ta sœur.
4: Ben oui, voilà. Palimpseste.
3: Mais non. Qu'est-ce qu'elle te dit, ta sœur?
0: Non. C'est pas bien. Non, c'est un manuscrit ancien dont on a effacé le texte pour en écrire un autre par-dessus. Ça s'appelle un palimpseste.

0: avec ses animateurs, oui.
1: Oh, je me suis chié.
0: Le rugbyman rigolo qui a pas de copain sous la main.
1: Oh, je me suis chié.
2: Il est sous.
0: La dernière fois. Ouais, la dernière fois, on était là, bien, pépou, c'était ouais. Dimanche matin, la flemme de se lever.
1: Oh, je me suis chié dessus.
0: Mais non,
3: mais non.
0: La classe des influenceuses.
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0: De vous lever, vous démarrez la journée avec Coé sur Europe 2. On va retrouver l'équipe dans un instant. On va vous raconter une très très belle histoire. Restez avec nous. Je prépare aussi Kygo avec Paul McCartney, Michael Jackson. Il y a du lourd sur Europe 2. A tout de suite.
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1: Ce monde part en pot de saucisson. J'ai décidé d'y mettre un petit peu de bonheur.
2: C'est un beau roman. Ah. C'est une belle histoire.
3: Ça me fout en l'air.
4: Moi aussi, ça me fout en l'air.
1: À Louisville, alors que la police cherchait un petit garçon de 3 ans disparu depuis plusieurs jours, un chien errant a surgi et s'est mis à aboyer avec assistance près d'une voiture. Intrigué, un agent a suivi le chien, guidé par l'animal comme par un instinct mystérieux. Mm-hmm. À l'intérieur du véhicule verrouillé, l'enfant était là, effrayé mais sain et sauf, attendant qu'on le retrouve.
5: Comme ça.
1: Oh là là. Le kidnappeur a été arrêté, le petit garçon a retrouvé ses parents sains et saufs. Grâce à ce petit compagnon sans maître, l'histoire se termine par des retrouvailles émouvantes et un nouveau petit héros à quatre pattes.
5: Ah, c'est trop mignon ça. Trop,
3: ouais. J'adore
1: c'est
3: cette histoire.
1: Ah ouais. C'est pas une belle histoire.
5: J'adore. Non mais comme quoi il ressent, imagine le chien, il a senti le truc alors qu'il ne connaissait pas quoi.
1: Plus tard, le chien aurait été arrêté, paraît-il.
5: Pourquoi?
1: Pour perversion, parce qu'il se frottait sur la jambe du petit.
3: Oh
1: ah bah si, bien sûr.
6: C'est beau.
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j'avoue, je suis un peu jaloux. Bienvenue sur Europe 2 Pop Radio. Vous êtes préparé très rapidement, Elena, Koé sur Europe 2. On va retrouver l'équipe après Dr. Dre, Classic Pop Europe 2.

0: qui leur avait été posée, est-ce que vous avez déjà trouvé que la célébrité est compliquée à vivre? Écoutez bien la réponse.
1: Oh non, tu peux pas dire ça.
2: Là, du coup,
1: tu peux pas dire ça. Le mec qui dit là, ou la personne qui dit la célébrité est dure à vivre,
2: ça, pour moi, sur certains points, ça peut l'être.
1: Non, arrêtez, mais ça pour moi, c'est.
2: Aujourd'hui, j'ai des enfants.
1: Ça pour moi, je dis texto,
2: c'est. Je trouve ça dur de sortir avec tes enfants, de pas pouvoir être tranquille quand tu vas à la
1: Disney. Ah, mais ça, c'est pour moi, ça. Ah, mais ça, pour moi, c'est des trous du cul. Il y a un moment, on joue au jeu. Ah bah, ça fait bouffer.
2: Avec ses limites, c'est quand même.
1: Ah ouais. Et encore, on n'est pas aux États-Unis.
2: Ouais, c'est que les gens mais c'est pas pour autant que t'as pas le droit. Même si c'est un choix, c'est humain à un moment donné de dire. Je regrette pas, mais c'est vrai que parfois j'aurais aimé être tranquille.
3: Ouais, mais attendez, excusez-moi. C'est elle qui décide de mettre ses enfants.
0: Je vais pas être méchant, hein. Mais Cindy Sander, il me semble qu'elle peut manger un McNugget sans être assaillie par la foule, quand même, non? Eh bien, non. Parce que pour elle, la célébrité est due. Écoutez bien cette anecdote incroyable.
4: J'ai été arrêtée dans un restaurant par des gens qui m'ont reconnue. Donc mes amis sont allés s'asseoir. Et j'ai passé une heure. À faire des photos, et un a vu, l'autre a vu. Et à la fin, je leur ai dit, je vais quand même aller manger avec mes amis. Et il y a une dame qui s'est retournée en disant, ah oui, d'accord, on se prend pour une star maintenant.
5: Une heure.
6: C'était quoi ce restaurant?
0: Parce que l'appareil photo marchait plus, non? C'était le temps de le réparer, de le ramener chez Fuji. Parce que une heure, ça veut dire qu'il a fait une heure, ça fait quoi? Ça voudrait dire qu'il y a en gros 35 personnes qui sont venues faire des photos?
7: Mais 35 personnes une heure, mais non, c'est même plus que ça. Ça voudrait qu'il y a 70 personnes, 100 personnes.
0: Ça veut dire qu'il y a un bus qui s'est arrêté et que les gens ont dit, oh, Cindy Sander!
8: Peut-être que le fan club de Cindy Sander mangeait là ce jour-là.

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1: Alors, la maire de Paris est avec nous parce que on dit que à force d'aller non pas avec une pénurie d'essence parce qu'on n'aurait plus de livraison, mais comme les gens vont tous aller reprendre de l'essence plus que d'habitude, bah, comme les œufs, ils vont nous recréer une pénurie dans certaines stations. Alors, elle est là, la maire, ou pas?
2: Oui, je crois qu'elle est avec nous. Bonjour, madame.
3: Bon, alors, bonjour, ça va?
2: Oui, vous.
3: Alors, déjà, je suis pas contente.
2: Oula, pourquoi?
3: Annie, elle est pas contente.
2: Pourquoi?
3: J'apprends, vous mangez des bergères.
2: Oui.
3: Vous mangez des bergères.
2: Des bergères?
3: De la viande. Des bergères, madame. Ça va. Du coup, on soutient l'élevage de masse. Du coup, on soutient l'épée de vache. Du coup, on soutient le méthane. Du coup, on soutient l'effet de serre. Du coup, on soutient le réchauffement climatique.
4: C'est bon, on a compris.
3: Bah, bravo. Clap, clap, jingle,
4: quoi.
3: Bravo, allez,
5: c'est qui?
3: C'est moi. J'en ai plein.

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Bel été sur Europe 2, je vous prépare un bonus pop qui va sûrement vous rappeler plein de souvenirs. Frisson garanti avec aussi Stromae, un doux parfum de fleurs se fait sentir avec le chanteur belge. Et voici Imagine Dragons sur Europe 2.

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3: Petite pause amoureuse qui va faire du bien dans la playlist Pop Europe 2 avec un duo qui a marqué les esprits. Été 98, deux divas du R&B se disputent un garçon. Encore aujourd'hui, ce bijou pop nous fait vibrer et nous prouve que l'amitié est plus forte que tout. Brandy and Monica, voici The Boy Is Mine sur Europe 2 Pop Radio. Bienvenue.

0: C'est la playlist Pop Europe 2 qui va redémarrer pour 30 minutes non-stop dans un instant. Le groupe de légende Maroon 5 en fera partie, tout comme Tamper City. 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
1: Bonjour, bonjour à tous. L'après-midi sera belle sur le pays. Tout le monde profitera du soleil et il n'y a plus aucun département en vigilance orange canicule. La météo complète dans une minute. Le Var, de nouveau en proie aux flammes. Plus de 1000 pompiers sont mobilisés à la mi-journée à Pont-Évès. L'incendie est maintenant contenu. Plus de 2500 hectares ont brûlé et près de 40 habitations ont été endommagées. Hier, deux pompiers sont morts en Gironde en intervenant contre un feu à Mérignac. Ils se trouvaient à bord d'un camion d'intervention, camion pris au piège par les flammes. La ministre de la Transition écologique jette l'éponge. Monique Barbu démissionne après l'adoption définitive de la loi d'urgence agricole. Elle dénonce la réintroduction de deux pesticides interdits. Fini TikTok, Instagram et Snapchat pour les moins de 15 ans. Le Parlement a adopté hier soir la loi sur l'interdiction des réseaux sociaux. Toutes les plateformes doivent maintenant se mettre en conformité et vérifier l'âge des utilisateurs à partir de septembre prochain. L'autre volet du texte concerne l'interdiction des téléphones portables au lycée à la rentrée. La mort de Daniel Siad, le rabatteur présumé de Jeffrey Epstein. Il a été retrouvé sans vie à son domicile de Colombes dans les Hauts-de-Seine. Son nom est apparu à des milliers de reprises au moment de la déclassification des fichiers Epstein. Il était soupçonné de recruter des mannequins pour le prédateur américain. À partir d'aujourd'hui, vous allez enfin travailler pour vous. Ce 22 juillet, c'est le jour de la libération fiscale. Jusqu'à maintenant, les salaires servaient à payer les impôts, les taxes, les charges. Cette année, la bascule arrive 4 jours plus tard que l'an dernier. La France est en tête de cette pression fiscale en Europe. Une nouveauté sur Google, le moteur de recherche se dope maintenant à l'IA. Un petit résumé sera affiché pour vous aider dans vos recherches. Plus forcément besoin de cliquer donc sur les liens proposés par Google. Certains groupes craignent de perdre des visiteurs. La 17e étape du Tour de France, le peloton va s'attaquer au massif des Bauges et à celui de la Chartreuse cet après-midi. 174 km au programme entre Chambéry et Voiron. Le maillot jaune est toujours sur les épaules du Slovène Tadej Pogacar. Tous les coureurs ont fait l'objet d'un contrôle antidopage lundi. C'était lors de la journée de repos.
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1: Le soleil va encore donner de sa personne ce mercredi après-midi. Il fera beau sur les trois quarts du pays. Le ciel sera légèrement voilé dans le Grand Est et un poil nuageux dans les Hauts-de-France. Plein soleil sur nos plages pour ceux qui profitent des vacances. Et bonne nouvelle, dans le sud, plus aucun département n'est placé en vigilance orange canicule.

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0: êtes bien sur Europe de Pop Radio, en train de déguster un sandwich sur l'une des plages à Lacanau. Ça, franchement, c'est la belle vie. Hein. Vous avez bien raison. Le bonheur va même être complet maintenant avec la playlist Pop Europe 2 qui redémarre pour 30 minutes non-stop en compagnie de l'anglais Harry Styles et du frérot Jérémy sur Europe 2 Pop Radio.
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Bienvenue à vous tous sur Europe de Pop Radio avec une belle après-midi plage qui vous attend sur les bords de la Méditerranée et sur toute la côte ouest. Il y aura du soleil pour tout le monde, juste quelques nuages dans le nord du pays et un petit peu dans le sud-est. Du vent également à prévoir dans le sud malgré une température très agréable, plus de 30 degrés sur les plages de la Grande Motte et de Saint-Tropez. Il fera également 26 à 33 degrés sur le sable de Pornic et dans

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Le son parfait de Bruno Mars et Mark Ronson pour éviter le coup de barre d'après-manger sur Europe 2 Pop Radio. Bienvenue, on va profiter de l'été tous ensemble en compagnie d'Adèle Castillon. Nouveauté Pop Europe de maintenant, suivi d'Enour et Nastasia sur Europe 2.

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La sensation pop du moment, c'est Alex Warren sur Europe 2 qui va sortir son deuxième album le 28 août. On va profiter avant du Soleil bleu de Louisa et d'Alan Walker en classique pop Europe 2.

0: Europe 2 Pop Radio, restez là, je vais vous redémarrer 30 minutes non-stop dans la playlist Pop Europe 2, notamment avec Chris Martin et son groupe de Coldplay. On va s'écouter Viva la Vida en classique Pop Europe 2, après Offenbach qui remixe Tarcelor sur Europe 2.
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0: C'est entre 19 et 24 degrés.
1: Ensoleillement, température de l'eau, conditions de baignade, c'était la météo des plages Europe 2.
0: Tous les moyens sont bons pour se rafraîchir cet après-midi sur Europe 2 et notamment piquer une tête en plein cœur de la playlist Pop Europe 2 en compagnie de Bébé Rexha. On va s'écouter son tube New Religion juste après le chroneur américain. Voici Teddy Swims, Mr. No It All sur Europe 2, Pop Radio. 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

0: On va démarrer avec un artiste qui sera à un Festival Europe 2 ce week-end à la frontière belge à tourner. Le festival légendaire, c'est Jérémy Frérot qu'on va retrouver avec Katy Perry sur Europe 2 Pop Radio. 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

0: Europe 2 de Lille à Marseille, de La Roche-sur-Yon jusqu'à Annecy. On va retrouver Angel Justice pour la suite avec la playlist Pop Europe 2 What You Want. Juste avant, c'est les infos. Les informations ce mercredi, c'est avec Damien Guillard. Bonjour Damien.
1: Bonjour Vincent, bonjour à tous. C'est une très belle après-midi hein, sur tout le pays. Toute la météo après l'actu. De lourds moyens sont déployés dans le département du Var pour venir à bout de l'incendie a déclenché hier à Pont-Évêque. 1200 pompiers sont sur place, épaulés par deux canadaires et trois hélicoptères bombardiers d'eau. 10 maisons ont été détruites et le feu n'est toujours pas fixé. Les pompiers appellent la population à économiser l'eau dans le Var. Pas de remplissage de piscine, pas d'arrosage. Évitez même les douche, précise le communiqué. On savait que les écologistes aimaient faire du vélo. Rétropédalage pour la ministre de la Transition écologique. Après avoir annoncé sa démission ce matin, Monique Barbu accepte de poursuivre sa mission au ministère sur demande du président. Elle avait dénoncé un recul environnemental après la réintroduction de pesticides dans la loi d'urgence agricole. Fini TikTok, Instagram et Snapchat pour les moins de 15 ans. Le Parlement a adopté la loi sur l'interdiction des réseaux sociaux. Toutes les plateformes doivent maintenant se mettre en conformité et vérifier l'âge des utilisateurs à partir de la rentrée. L'autre volet du texte concerne l'interdiction des smartphones au lycée dès le mois de septembre. Comme prévu, les portes de la galerie Apollon se sont rouvertes aujourd'hui au musée du Louvre. 9 mois après le spectaculaire cambriolage, une grille bloque désormais l'accès au balcon qui donne sur la Seine, le chemin emprunté par les cambrioleurs. De nouvelles discussions entre Russes et Américains. Le ministre russe des Affaires étrangères, Sergueï Lavrov, rencontrera demain le secrétaire d'État américain, Marco Rubio. Les conflits en Ukraine et au Moyen-Orient seront au cœur de ces discussions qui auront lieu aux Philippines. C'est un air qui a résonné dans le monde entier. Le saxophoniste de la Panthère Rose, Plas Johnson, est mort. Le musicien de jazz s'est éteint à son domicile de Los Angeles à 94 ans. La 17e étape du Tour de France, les coureurs ont pris le départ de Chambéry et se dirigent vers Voiron, 174 km plus loin. Tadej Pogacar est en jaune. Aucun Français n'a encore levé les bras sur la ligne d'arrivée cette année. Et puis le temps, maillot jaune sur toute la France. Le pays profite d'un beau ciel bleu, sauf les Hauts-de-France et le Grand Est, où c'est un petit peu voilé. Plus aucun département n'est en vigilance orange canicule, mais les températures sont quand même élevées. 34 à Montpellier et à Bastille.

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0: Bel été avec Europe 2, c'est Vincent, je vous accompagne jusqu'à 20h. On va retrouver un extrait du nouvel album d'Alex Warren, Fever Dream. Et juste avant, c'est les infos, il est 17h. Il est là, c'est bel et bien lui, l'homme des infos, Damien Guillard. Bonjour Damien.
1: Bonjour Vincent, bonjour à tous. Une météo extraordinaire sur tout le pays en cette fin de journée. Du soleil encore demain, la météo complète après l'actu. Un bilan très lourd, la canicule pourrait être à l'origine de près de 6000 décès en France pendant l'épisode du mois de juin. Les chiffres les plus hauts depuis la canicule de 2003, précise Santé publique France. Une surmortalité qui touche toutes les classes d'âge. Dans le Var, le feu qui s'est déclenché hier est toujours actif. 1200 pompiers luttent contre les flammes, 2300 foyers sont toujours privés d'électricité dans le secteur de Cotignac. Deux monastères ont été évacués, 4 personnes sont blessées. Ce matin, Emmanuel Macron a rendu hommage aux deux pompiers de 34 ans décédés hier en Gironde. Leur camion d'intervention a été pris au piège dans les flammes. 9 mois après le cambriolage au Louvre, la galerie Apollon a rouvert ses portes aujourd'hui. Une salle vidée de ses bijoux, plus rien n'est exposé. Une grille bloque désormais l'accès au balcon côté Seine. C'est par là que les malfaiteurs s'étaient introduits avec une nacelle. À partir d'aujourd'hui, vous allez enfin travailler pour vous. Ce 22 juillet, c'est le jour de la libération fiscale en France. Jusqu'à maintenant, les salaires servaient à payer les impôts, les taxes, les charges. Cette année, la bascule arrive 4 jours plus tard que l'an passé. Et si Gianni Infantino, le patron de la FIFA, prenait la tête de l'ONU? C'est le souhait qu'aurait exprimé Donald Trump. Le président américain envisagerait de proposer son nom au poste de secrétaire général des Nations Unies. Les deux hommes ont affiché une étroite complicité lors du mondial de foot aux États-Unis. C'est mercredi, le jour des sorties ciné. Plusieurs films débarquent en salle, à commencer par De la Comédie Française, vainqueur de 4 prix au dernier festival de l'Alpe d'Huez. Un film familial, Charlie et les kangourous, sur une adolescente passionnée par ses animaux sauteurs. Ou encore La Fille dans les nuages, un film d'animation avec les voix de Louane et Jamel Debbouze. Le Tour de France, le peloton approche de Voiron, terminus de cette 17e étape. Mathieu Van Der Poel est dans l'échappée du jour, arrivée prévue dans quelques minutes en Isère. Et puis la météo, quelques nuages dans le ciel du Grand Est et dans les Hauts-de-France pour finir la journée. Du soleil partout ailleurs, même temps demain avec quelques averses supplémentaires sur le Mercantour.
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1: Du soleil pour la baignade. Demain, l'eau affichera entre 19 et 24 degrés dans l'Atlantique, avec 26 à 33 degrés sur le sable à Pornic, à la Tranche-sur-Mer et à Anglette. 25 degrés dans l'eau de la Méditerranée, avec plus de 30 degrés par contre sur les plages de la Grande Motte. 31 degrés pour la séance Farniente.

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2: Un bonus Pop Europe 2 emblématique des années 90. Le titre recevra 2 Grammy Awards. Véritable carton, j'ai envie de dire girl power. Voici TLC No Scrubs sur Europe 2.

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0: 1,99€ le litre d'essence, 2,25€ le litre de diesel dans toutes les stations totales de France métropolitaine. Rétropédalage pour la ministre de la Transition écologique. Après avoir annoncé sa démission ce matin, Monique Barbu accepte finalement de poursuivre sa mission au ministère sur demande du président. Elle avait dénoncé un recul environnemental après la réintroduction de pesticides dans la loi d'urgence agricole. Le passeport français reste l'un des plus puissants au monde. Une étude qui tombe en pleine vacances est menée par le cabinet de conseil NN Partners. Les Français peuvent voyager librement vers 186 destinations dans le monde. Ça en fait le quatrième passeport le plus avantageux. Ceux de Singapour, du Japon et de la Suède trustent le podium. La Chine menace la France de représailles. Pékin ne voit pas d'un bon oeil la loi anti-fast fashion adoptée fin juin. La Chine avertit de possibles mesures de rétorsion. À partir du 1er septembre, un malus financier sera appliqué à chaque article issu de la fast fashion. La publicité pour les marques de vêtements bon marché sera aussi interdite. La 17e étape du Tour de France, nouvelle victoire belge. Ce soir, Jasper Philipsen s'est imposé à Voiron. Aucun Français n'a encore levé les bras sur la ligne d'arrivée cette année. Demain, le peloton reliera Voiron à Orsières-Merlette dans les Hautes-Alpes. Ça va forcer un peu sur les jambes. 3900 mètres de dénivelé positif attendent les coureurs. Et puis le temps, maillot jaune sur toute la France. Ce sera un beau ciel bleu demain sur le pays, sauf dans les Hauts-de-France et dans le Grand Est où ce sera un petit peu voilé. Plus aucun département n'est placé en vigilance orange canicule, mais les températures sont quand même élevées. 34 prévues demain à Toulouse et à Perpignan, 35 à Montpellier, 33 à Aix-en-Provence. Il fera 25 à Paris et 23 à Lille ce jeudi.
1: Eh oui, bravo dans la capitale des Flandres, ça fait plaisir. Bon, en tout cas, où que vous soyez, sachez qu'on est reparti. On continue ces fameuses 30 minutes en non-stop et voici pour la suite Teleswim avec Mister No Hit All.

Europe 2, c'est le carton de cet été, extrait du nouvel album et premier album d'Ugel, le DJ producteur marseillais qui mixe déjà dans les plus grands clubs du monde entier. Voici son morceau Jamaïcaine avec Solto, nouveau

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0: On continue avec Rosaline. Voici Snap sur Europe 2. Passez une excellente soirée.

0: montagne, on s'est mis en mode vacances. La playlist Pop Europe 2 qui fait son grand retour avec le remix de Fort to the Floor d'Offenbach qui va arriver. Il y aura également Keane sur Europe 2.
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Europe 2, incroyable, ce morceau. Tiens, on va passer à un artiste qui partira tout bientôt en tournée à la rentrée. Là, en ce moment, il est beaucoup sur les festivals, mais après, il va repartir sur les routes de France. C'est qu'il va passer par Montpellier, Bordeaux, Lille. Je parle de This Is. On découvre ensemble son nouveau morceau qui s'appelle Maniac sur Europe 2, Pop Radio.

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0: Europe 2, belle soirée, je vous rassure, ici même, il y a de quoi faire hein, pour souffler un peu. Après une grosse journée, même en vacances, on va retrouver Ray et juste avant, c'est les infos. Heures, les informations avec Damien Guillard. Bonjour Damien.
1: Ah, bonjour Vincent, bonjour à tous. Une météo extraordinaire hein, sur tout le pays ce soir. Du soleil encore demain. La météo complète juste après l'actu. Un bilan très lourd. La canicule pourrait être à l'origine de près de 6000 décès en France pendant l'épisode du mois de juin dernier. Les chiffres les plus hauts depuis la canicule de 2003, précise Santé.

0: des hospices civils de Lyon a été contaminé par un élément radioactif au mois de mai dernier, du lutécium-177, un produit utilisé en radiothérapie. L'incident a été classé niveau 2 par l'autorité de sûreté nucléaire. C'est un petit air qui a résonné dans le monde entier. Le saxophoniste de la Panthère Rose, Plas Johnson, est mort. Le musicien de jazz s'est éteint à l'âge de 94 ans. Le Tour de France, victoire du Belge Jasper Philipsen ce soir au sprint à Voiron. C'est son 11e succès d'étape sur le Tour de France. Toujours pas de succès français sur cette grande boucle. Demain, les coureurs vont forcer sur les jambes 185 km entre Voiron et Orsières-Merlette dans les Hautes-Alpes et 3900 mètres de dénivelé positif à engloutir. C'est mercredi, jour des sorties ciné. Plusieurs films débarquent en salle, à commencer par De la Comédie Française, vainqueur de 4 prix au dernier festival du film de l'Alpe d'Huez. Un film familial aussi, La fille dans les nuages, film d'animation avec les voix de Louane et Jamel Debbouze. La météo, quelques nuages dans le ciel du Grand Est et des Hauts-de-France pour finir la journée, du soleil partout ailleurs. Même temps demain, un grand soleil sur l'essentiel du pays et un voile d'altitude en matinée de la Bretagne jusqu'à la Normandie. Comptez 22 degrés à Lens et à Deauville demain, 25 à Paris, 29 à Nantes, 33 à Marseille et jusqu'à 34 degrés à Bordeaux ce jeudi. Bonne soirée.
1: Eh bien, bonne soirée, merci Damien. Et puis, comme promis, l'annoncé, on continue ces 30 minutes en non-stop avec Ray, Where is my husband, sur Europe 2, Pop Radio. Belle soirée.

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Et pour la suite, on retrouve Gaël sur Europe 2.

0: Romain, il va se passer beaucoup de choses avec un extrait du nouvel album d'Alex Warren, Fever Dream, qui va arriver. Et puis Lady Gaga sur Europe 2. Passez une excellente soirée.
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0: Europe 2, chaque matin, vous le savez, on retrouve Koé.
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0: C'est ça, l'émission qui déchire chaque jour. C'est Koé sur Europe 2 entre 7h et 11h. Alors c'est un peu particulier en ce moment puisqu'effectivement c'est les grandes vacances. Ce sera le retour de toute l'équipe le 24 août. D'ici là, si vous partez justement pour rester auprès de l'équipe, vous avez tous les podcasts qui sont disponibles, les meilleurs moments de l'émission. Et puis chaque matin entre 7h et 11h, pour tous ceux qui bossent, parce qu'on pense aussi à vous, eh bien vous avez Quentin qui vous joue les meilleurs moments. On le retrouvera dès demain. D'ici là, on passe à de la nouveauté. On retrouve le Belge Pierre Demar avec son dernier morceau Je pense à vous. J'aime beaucoup. Et puis juste derrière, ce sera Deli Furtado et on retrouvera Romain sur Europe 2. Je vous souhaite une excellente soirée. 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

Tout se passe bien pour vous, une belle soirée, un bon mercredi soir avec Taylor Swift et The Fat of Ophelia pour poursuivre. La chanteuse qui a une fanbase absolument incroyable. Chaque publication sur les réseaux sociaux, c'est un raz-de-marée. Chaque son sorti cartonne partout dans le monde. On l'écoute maintenant sur le Nouvelle Europe de Pop Radio.

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2: Bonus Pop Europe 2, parfait pour rentrer de la plage. Alors là, je peux vous le garantir, celui-là, il est juste énorme. Les Red Hot Chili Peppers et Californication. Quel meilleur son en rentrant de la plage qu'écouter ce titre de ce groupe de rock alternatif formé en 82 à Los Angeles. Extrait de l'album Californication. Voici les Red Hot Chili Peppers sur Europe 2 Pop Radio.

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À l'écoute d'Europe 2, belle soirée tout le monde, c'est Romain Maury, très content d'être avec vous et de vous retrouver. Peut-être branché sur l'appli Europe 2 ou sur europe2.fr. Et tout de suite, Miles Smith, un artiste que l'on apprécie particulièrement, révélation britannique de la pop actuelle qui cartonne partout. Il est accompagné de Niall Horan, voici Drive Safe maintenant sur Europe 2 Pop Radio. 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

0: Radio, bonne soirée. Avec la musique qui revient dans un instant, restez branchés, restez connectés. Il y aura Grand Corps Malade et Kinder Rose, Nos Plus Belles Années. Puis ne loupez pas, en nouveauté Europe 2, Adèle Castillon était avec toi. Bonne nouvelle, c'est juste après ça. Et c'est sur Europe 2, Pop Radio. 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

Slater, c'est une autrice, compositrice, interprète américaine. Et ce son dance qui cartonne déjà et qui va continuer de cartonner, j'en suis sûr, et qui va ambiancer tout notre été 2026. Bonne nouvelle, on l'écoute en entier maintenant sur le Nouvelle Europe de Pop Radio.

0: Vous écoutez Europe 2 et vous faites bien. Voici une des chansons les plus utilisées dans les mariages cette année. Et pour cause, bah, le thème est trouvé. Ray, where are you, my husband? C'est à suivre dans un instant sur Europe 2 avec The Second Voice. Restez là, les amis.
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2: Bonus Pop Europe 2, signé Jojo. Voici Liv pour accompagner cette fin de mercredi avec Europe 2 Pop Radio.

radio, de la force et du courage à ceux qui bossent à cette heure-ci et qui ont choisi Europe 2 pour les accompagner. C'est Romain Maury, voici Temper City, Self-Aware et Cyril Stumbling In. Bon mercredi soir avec Europe 2 Pop Radio.

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2: Bonus Pop Europe 2, Craig David et Seven Days. Seven Days, ça raconte la rencontre puis l'évolution d'une histoire d'amour sur 7 jours consécutifs. Et puis chaque jour de la semaine, c'est associé à une étape de la relation dans les paroles. Traduisez les paroles en français, vous allez voir, c'est super intéressant. Craig David, Seven Days maintenant. C'est un Bonus Pop Europe 2 qui, je le sais, vous fait plaisir. Vous écoutez Europe 2, Pop Radio. Bonne soirée.

0: Lorenza, le petit pêcheur. J'aime quand la vie est facile. J'aime Europe 2, Pop Radio.
1: C'est l'histoire d'un petit pêcheur qui pêchait

0: Dallas se croise dans la rue non. et qu'il dit la moitié de 4 c'est combien.
1: En fait, je pense qu'il avait vu un truc, mais son intitulé il est pas bon.
0: Non. La moitié de 4 c'est combien. L'autre lui dit, bah, je sais pas, 12 ou 24. Ouais. Et lui dit, bah non, la réponse c'est 6, puisque 2 plus 4, 6. Monsieur Grimbert, les lettres.
2: On a le A.
0: Moi j'ai cactus.
2: Ah ça passe.
0: Non mais franchement les gars, vous avez entendu ce truc. Moi je l'ai vu trois fois, je me suis dit, ah, mais à quel moment j'ai. Il y a un truc que j'ai pas compris.
3: Quand deux génies se rencontrent.
0: Ouais, c'est ça. Je peux vous dire que là, les gars, le vaccin, il est pas prêt d'être inventé. Si demain il y a un virus.

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2: Voici une rubrique qui correspond bien à Piette, puisque maintenant, quand il a des infos dont il n'est pas sûr, il a décidé de faire sa rubrique.

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5: Bonjour Anne-France. Ah non, Anne, pardon. Ah oui, parce qu'il y a marqué, Anne-France et à côté qui bosse.
6: Ah ouais, non, mais je suis sûr que c'est en France, ouais. Salut la team.
5: Bonjour. Bonjour ma petite Anne. Où est-ce que tu habites? On va très bien. T'habites où?
6: Sud-est de Lyon.
5: D'accord, très bien, très bien. Qu'est-ce que tu fais dans la vie?
6: Agent administratif, ouais. Territorial.
5: Ah, très bien. Est-ce qu'on a mangé beaucoup de chocolat ce week-end?
6: Non, pas trop, on a été raisonnable.
5: T'as mangé, t'as mangé quoi? De la poule, du lapin, t'as fracassé de... Moi, celui où je me fais avoir, tu sais, je mange pas de chocolat, et t'en as toujours qui, au dessert, te mettent les petits œufs. Tu sais qu'ils sont entourés
7: c'est
5: du
7: limite
5: petit...
7: en déco sur la table, des fois, ils sont même.
5: Avec du croustillant dedans, et tu le manges. Et t'en manges trois.
8: Par contre, moi, j'ai halluciné, c'est sur les prix. Hein.
5: Pourquoi?
8: Ah bah je trouvais ça super cher.
7: Sinon le petit lapin super là c'est 6 euros un lapin.
8: Non mais là ils ont abusé, ils ont craqué.
7: 6 euros.
8: Ils ont craqué.
7: Le truc il fait même pas 10 cm.
8: Même les gros Kinder, ils étaient à 19 balles. Mais et le petit Kinder
6: après,
8: et le petit
6: question, ouais.
8: Et le petit 5,90 €. Mais...
5: Je propose qu'on descende dans la rue, ouais. Non
8: ah. Bah, non mais là c'était mais
5: bah oui, mais bien sûr.
6: Ah, mais 5... venez à Lyon, venez
8: t'as
6: à Lyon, il y a
8: 5 enfants, 4 enfants.
5: Qu'est-ce qu'il fait Macron à Lyon? Quand il y a Macron,
6: il y a un rassemblement de je sais pas quoi là, sur les animaux, le bien-être animal, etc.
5: Ah oui, non,
6: etc.
5: Ça c'est bien. Pour le coup, il veut pas que là, pour le coup, c'est bien. Voici les questions pour voir si tu es un bon agent administratif territorial. Qu'est-ce qu'un budget primitif? Ce sont des notes de frais pour aller chez le coiffeur.
7: Ah oui.
5: Primitif.
7: Ah bah oui.
5: C'est un budget en sesterces, parce que c'est très primitif. C'est l'ordonnateur est autorisé à effectuer des opérations de recettes et de dépenses inscrites au budget.
6: Oh bah c'est la troisième.
7: Ouais, on va dire ça, ouais. Parce que c'est qu'un ordonnateur.
5: Que stipule... Allô, monsieur l'ordonnateur. Que stipule la loi 84 du 26 janvier 84. Interdit de péter dans la mairie. Petit B, la collectivité peut proposer une compensation financière à ses agents. Ou interdiction de travailler avant 10h du matin, après 16h, les week-ends et les jours impairs.
9: C'est ça.
7: Je pense que c'est
6: celle-là. C'est la deuxième.
9: Non.
5: Oh. C'est exactement, c'est la deuxième. Et pour terminer, qu'est-ce qu'un détachement en mairie?

0: Ça s'entend pas, c'est discret. Ah,
1: bah ouais, très bien.
0: Dans les films, les gars, dans les films.
2: On y est aussi.
0: Père Noël est une ordure.
3: Mais qu'est-ce que c'est? Qu'est-ce que c'est que cette émission? C'est de la merde.
4: Non, non, c'est cool.
0: Sur Europe 2.
1: Discret. Ouais, c'est pas le bon
5: je
1: extrême,
5: suis pas
1: peut-être.
5: C'est pas le meilleur exemple.
0: Ouais, on se met dans ce qu'on peut.
1: Hein. Bah, mauvaise pub. On est là, quoi qu'il arrive.
5: Okay, okay.
0: On est même là dans les champs de supporters.
6: Oui, c'est Chloé. Le matin sur Europe 2. Pour le plafond, on va chanter. Car il n'y a pas trop de budget.
0: Allez, allez, le parc.
6: Allez, coco. Allez, coco.
0: Le mec chante très très faux. Hein. Dans les pubs, même la pub Secteur Alarme, on a décidé d'y aller.

0: Je sens que notre Nico à la console, il a fait ce qu'il a pu, mais il a dit ça, je peux pas les remettre dans l'ordre. Bon, allez, même dans les jeux télé, allez, chiffrer les lettres, on y est allé.
1: On continue avec un coup de lettre. Les voici. Le M, le A,
0: M-A,
1: le N,
0: N,
1: le U, le N,
0: N,
1: le R et le J. Oui, Didier.
2: 12 lettres.
1: Oui.
2: Collées sur Europe 2.
1: Le compte est bon.
0: C'est excellent. Hein. C'est discret.
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0: Oh, je le faisais. Une torture.
1: Ah ouais?
0: J'en ai la goutte de sueur qui pendouille de gêne rien qu'en y repensant.
2: Mais à ce point? Mais pourquoi?
0: Mais que vous avez vu comme les victoires tout court, déjà c'est long et emmerdant, comme disait le gros chauve. Ouais. Eh bien là, c'est pire, mais avec des gens qui font du violon et de la harpe. Chaque musique jouée en direct te donne l'impression d'être en attente avec la CAF au téléphone.
2: Ouais, ouais, bon, à la fin, ça peut faire couiner les oreilles.
0: Oh non,
2: ouais.
0: Elle a dit Queen,
2: oh,
0: Queen.
2: Non, non.
0: Elisa,
2: j'ai pas fait exprès.
0: Bête, ma Queen, la seule unique, I love you, Queen. Oh non, en plus j'ai mis du violon. Oh, vous voulez que je me suicide?
2: Mais non, Stéphane, pas du tout.
0: Vous connaissez pas le... Vous connaissez pas Id?
3: Non. Non.
0: Id.
3: Ah oui, non. Ah, non, non.
0: J'ai la chuchée. Je vous embrasse, bisous.
2: Bon,
0: j'embrasse
2: désolé.
0: Id.
2: Merci Stéphane. On va continuer avec Jeff Tuche. Bon, bonjour Jeff.
4: Comment ça va? Mais quoi?
2: Ça
4: vous parlez,
2: va.
4: Vous parlez de musique, c'est
2: oui,
4: ça
2: ouais. Oui, mais musique classique.
4: Mais c'est quoi musique classique?
2: Bah, la je musique classique, c'est de la musique avec des instruments comme le violoncelle, contrebasse, etc.
4: Ah, ça veut dire que les frites McCain classiques juste au four, elles jouent de la musique?
2: Non.
4: Genre, il y a une frite dans le paquet qui joue du violoncelle.
2: Mais
4: pour ça que c'est salé, c'est à cause du violoncelle. Mais il est où le violoncelle?
2: Mais
4: c'est vrai, souvent, ça manque de poivre. C'est pour ça que je mets de la sauce samouraï qui pique, parce que ça pique pas assez.
2: Mais ça
4: il y a que le violoncelle, il a le
2: rien à voir, Jeff, vous avez pas compris.
4: D'accord, bon, bah, je vous laisse, hein, je vais retourner rien faire, parce que je suis au chômage, et là, bah, je faisais rien, du coup.
1: Bah, voilà.
4: Et bah, okay. Le violoncelle, c'est ça, dit, quoi.
2: Bah, d'accord, bah, bisous, Jeff Tuche. On va finir avec Patrick Sébastien.
3: Patoche, comme ça, c'est vendredi, là. C'est terminé tout ça, les baloches, elles sortent plus. Je vais vous dire, ça y est, ils m'ont flingué, ils m'ont tué. Depuis que je voulais dire que je voulais diriger la France et faire de la politique, bah, ça y est, ils m'ont assassiné, encore un coup de Delphine Ernotte. Et là, je vais vous dire, maintenant, les pruneaux, ils restent au panier, et je veux dire, le jus, il va m'insérer. Fini les conneries, Patrick, il est rentré dans l'orange. Je vais te dire, je devais aller au club hier, le qu'importe la place, qu'importe l'endroit, tenu par Céline Dion et Jacques, je sais pas si tu connais.
2: Non.
3: Eh ben, j'ai refusé.
2: Ouais, bon, en effet. Bref, Patrick, ce soir, c'est sur France 3 et c'est les 33e victoire de la musique classique.
3: Ouais, bah, tu m'étonnes. Bah, c'est ouais. France Télé. Au moins, je vais dire, ils seront sur place pour récupérer le trophée du meilleur joueur de pipeau. meilleur groupe de trompettistes, d'ailleurs, parce qu'il y a que des trompettes là-bas.
2: D'accord.
3: C'est pas grave, mais.
5: Tout soir, pas de
2: problème. Ouais, pas de problème.
3: C'est votre soirée, c'est vous qui payez. En parlant de musique classique, je vais jouer de quelques instruments.
2: Ah ouais?
3: Savez, je vous le dis en chanson.
2: D'accord.
3: Allez, c'est la fête.
1: Allez,
3: musique.
1: Retour de Patoche.
3: J'aime bien. La musique. 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
1: À Andorre-la-Vieille. C'est pas une technique.
2: C'est,
1: c'est pas de l'hypnose. Attention, j'Andorre-la-Vieille. Non, c'est une ville. Les gens font la queue pendant des heures devant une crêperie. Parce que le délire qui est devenu instagrammable, c'est de se faire insulter par le crêpier. Et donc c'est devenu un personnage un peu viral. Et donc les gens vont manger leurs crêpes là-bas. Écoutez.
3: 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Allez, va te faire un. 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
1: C'est un phénomène devenu viral sur les réseaux sociaux. Chaque jour, à Andorre-la-Vieille, des dizaines de personnes font la queue plusieurs heures pour se faire insulter par ce crépier. Il s'est insulté en catalan, en espagnol et même en français.
2: Ah bon ?
1: Situé dans la capitale andorrane, ce commerce connaît un tel succès que le patron a dû embaucher un vigile pour gérer la foule qui attend impatiemment sur le trottoir de se faire insulter. Bon, bien sûr, il faut quand même commander une crêpe.
3: Oui,
4: c'est le minimum.
5: Donc les gens, ils veulent y aller parce qu'ils filment.
4: Oui, mais ils se font filmer en train de se, ils se filment en train de se faire insulter.
5: Je vais vous dire, moi je veux bien. Ça fait 50 ans que ça existe à Paris.
4: Ah bon ?
5: Oui, 50 ans. Il suffit de demander un verre d'eau avec ton café dans un bar.
4: Normalement, tu l'as.
5: Tu sais, le mec, il dit qu'est-ce que vous voulez boire ? Pas une bouteille d'eau. Juste, non, un verre d'eau du robinet. Ah voilà, tu te fais insulter. Dans les stations de ski, c'est pareil.
6: C'est vrai, on s'est dit qu'il se croit celui à tête de con.
7: Qu'est-ce qui se passe ?
8: Oh, bah c'est encore une crêpe au sucre.
9: Allez ! 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
1: Nous avons décidé de faire le JT chanté parce que trop de mauvaises nouvelles, il faut vous changer les idées. D'ailleurs, nous partons au Canada pour un fait divers où une femme s'est présentée aux urgences après avoir raté sa demande en mariage en perdant la bague.
2: Ah oui,
1: mais comment et pourquoi? Voici la réponse en chanson.
3: La bague dans la choupette.

0: Allez, pour tous les gens.
1: La bague dans la choupette.
0: Ça ne s'arrête jamais, en fait. Direction la Chine et l'histoire de cette Chinoise nommée Su Yun qui a recueilli un chien. Sauf qu'un jour, elle s'est rendue compte de quelque chose. Mais de quoi s'est-elle rendue compte? La réponse en chanson.

0: Ouais, je l'avais. J'étais dedans, là.
1: Moi, écouter Faudel, vous savez, ça me fait plaisir. Bah oui, hein, trop peu de radio mettre du Faudel. À l'inverse, d'ailleurs, que conseillez-vous aux personnes qui en ont trop pris et qui sont constipées maintenant? Ah, ouais.

0: L'avion, il fait quoi?
1: Et c'est lundi, c'est le show. Et c'est lundi, Coco est chaud. Ouais. Et c'est lundi, Co et appelle Macron. Le président.
0: Oh, oh, ouais,
1: comment ça va, mon Seb?
0: Ça va, hein?
1: Et comment vont les auditeurs d'Europe 2? Pop Radio.
0: Alors, je les ai pas eu tous, mais j'ai entendu des messages qu'ils nous ont laissés. Oui. Ça a l'air d'aller, monsieur le président. Nouvelle semaine et vous, bon week-end?
1: Eh bien, je ne vous cache pas que j'ai connu le meilleur week-end.
0: Ah, par rapport à l'Iran, tout ça, c'est ça?
1: Non, parce que j'étais seul avec Brigitte. Ouais. Voilà. Ça me fait yesh.
0: Ah.
1: Elle radote, maman.
0: Ah, mince.
1: Puis elle se couche tôt.
0: Ah.
1: On ne peut même pas jouer au papa et à la maman. Elle est couchée après le souper. Une soupe et au lit. J'ai connu une autre version de ce proverbe.
0: Ouais.
1: Enfin bon, je dis ça, je dis rien.

0: 1 heure, ça fait quoi? Ça voudrait dire qu'il y a en gros 35 personnes qui sont venues faire des photos?
1: Mais 35 personnes d'une heure, mais non, c'est même plus que ça. Ça voudrait qu'il y a 70 personnes.
0: Ça veut dire qu'il y a un bus qui s'est arrêté et que les gens ont dit « Oh, Sydney Sander !»
2: Peut-être que le fan club de Sydney Sander mangeait là ce jour-là.
0: Je suis pas sûr que le fan club de Cindy Sander ait autant de personnes.
3: Cindy.
0: Bon, des fois, on a tous grossi un peu l'histoire. Hein. On a tous un petit côté marseillais. Ouais. Hein. Mais bon, peut-être pas. Oui. On est peut-être passé de 1 minute 30 à 1 heure assez vite, là, quand même, non?
1: Après, elle a pas fait que de le papillon de lumière. Elle a refait des téléréalités derrière et tout. Donc, elle a un peu.
3: Oui,
0: et puis, un petit passage du côté de Maëva Guénam. Puisque Maëva Guénam, ça n'a rien à voir avec cette émission. Mais c'est l'actu chaude, c'est ce week-end. Elle est à Dubaï, comme tous les influenceurs qui y vont pour le climat fiscal, et elle y est allée, et à un moment donné, vous le savez, vous en avez entendu parler, il y a eu quelques bombes sur Dubaï, et là, Maëva se filme, puisque même quand elle a peur, c'est le principe d'une influenceuse, même quand elle a peur, elle se filme. Toi, t'as peur, le premier truc, c'est que tu vas avec tes enfants, ta famille, tes amis, tu restes avec eux. Non, un influenceur, d'abord, il se filme. Et après, il pense à ce qu'il peut faire.
4: Au code promo.
0: S'il pense. Voilà, au code promo, est-ce qu'il a bien pris le chèque de la dernière opération? Enfin, tu vois, des trucs comme ça. Écoutez bien, puisqu'elle parle à son voisin et elle lui parle en anglais, elle dit qu'elle a peur.
5: Alors, l'accent. Tandis que je me mets par le balcon, il y a les voisins et tout. Aïe, salam alaikum, I'm scared. Scared. You know? Bam. Yeah, good luck. Inch'Allah Hill.
0: Alors c'est pas I'm scared, c'est I'm scared.
3: I'm scared.
0: I'm scared. Non, pas scared.
3: C'est vraiment.
0: Non, c'est tous les matins c'est scared. Sur Europe 2, non, c'est I'm scared.
5: I'm scared. Okay.

0: on est du même coin, on est Picard, nous aussi.
1: C'est pas vrai, t'es d'où, toi?
0: Saint-Quentin.
1: Saint-Quentin.
0: Saint-Quentin d'Alène.
1: Incroyable, tu vas te baiser. Mais là, on est dans quel coin de France, alors?
0: Bah là, pour le coup, nous, on est à Méribel.
1: Oh,
2: deux salles, deux ambiances.
1: Oh, ça, c'est bien.
0: Voilà, c'est ça, c'est pas la même prix. Chose.
1: Oh là là, je viens de me rendre compte un truc. Vous êtes à Méribel sur les pistes?
0: On est à Méribel sur les pistes,
3: en altitude.
1: Aïe.
2: On vous entend plus.
1: Attends, parce que le concept, je t'explique, il est simple. Et là, mon bras, je commence à avoir une douleur dans le bras droit, c'est pas normal. J'appelle au hasard des bars en France en leur disant, voilà, s'il y a du monde qui prend un café, comme on est très content d'être sur Europe 2 et qu'on a besoin encore de promo, hein, c'est important, donc on offre la tournée à ceux qui sont là. Mais je n'avais pas fait ce détail qu'on était à la montagne.
0: Eh ben ouais, mais quoi, je veux dire, la terrasse, il y a quand même du monde,
1: il
0: boit quand même un café.
3: Appelez-moi
1: Mélissa.
4: Un café,
1: tu vois. Il a combien le café chez nous?
0: Il est dans les 3 balles, quoi.
1: Attends, appelle-moi Mélissa.
0: 3 balles,
1: 3,50. Appelle-moi Mélissa. Mélissa,
2: il y en a un qui a le malheur de prendre un
1: Mélissa, viens ici. Le coca, il est à combien?
0: Le coca, il est à 6 euros, je crois.
3: C'est quoi? Moi, j'y vais.
1: Mel! Attendez, deux secondes, attendez. Mel! Tu peux venir, s'il te plaît, c'est quoi? Qui te parle? J'appelle ma standardiste. Attendez, bouge pas. C'est quoi ton prénom dans le restaurant?
0: Florence.
1: Florence? Ne bouge pas, Florence. Je règle mes comptes une seconde. Dans toute la France, tu veux m'expliquer pourquoi tu m'as pris la montagne? La montagne, Méribel. Mais ça t'a pas parlé, Méribel. Tu t'es pas dit, tiens, à cette saison.
2: Ouais, des chandons pour la douce.
1: Non, mais enfin, d'où on a l'argent? Bon, il y a combien de personnes au bar, Laurence?
0: Là, sur la terrasse, on a 8 personnes.
1: Oui, j'ai pas l'argent. Je n'ai pas l'argent. 8 personnes, 8 personnes.
0: Le restaurant, là, ils sont partis skier, il fait beau.
1: Bon, bah, c'est bien. 8 personnes, je peux les faire. Est-ce qu'ils prennent quoi? Ils boivent quoi?